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1: 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Bonjour à tous et bienvenue dans le Miaou Waf Chill Song, votre émission bimensuelle dédiée aux musiques pour animaux. J'espère que vous allez bien. Aujourd'hui, c'est la dernière émission de la saison du Miaou Waf Chill Song. Êtes-vous déjà demandé si votre chat, votre chien ou votre perroquet aime la musique? Et si oui, quel genre de musique? Comme nous les humains, nos amis à quatre pattes aiment aussi la musique. Pas forcément la musique qu'on écoute, ça ne sera pas du rap ni du heavy metal. Mais plutôt des musiques que je dirais plus douces, plus chill. On va dire plus de la musique classique ou des musiques d'ambiance. Et pourtant, contrairement à ce que l'on peut croire, il existe bel et bien des musiques pour les animaux. Elles ont pour vocation d'apaiser les animaux dans des situations anxiogènes, comme un trajet en voiture par exemple, de les aider à s'endormir ou tout simplement de les rendre heureux. Pour cette dernière émission de la saison, je vous propose de découvrir ou redécouvrir certaines musiques pour nos amis à quatre pattes. Tout de suite, les morceaux Cats, Worms, Strums de Lee Rosangela, qui est une musique plus destinée aux chats, suivi du morceau Une musique aimante pour un chien heureux de Jennifer Thorson, qui est une musique plus destinée aux chiens, puis du morceau Musique instrumentale pour bons animaux de compagnie de Zen Karuna, qui est une musique tant destinée aux chiens qu'aux chats.

De retour sur Studio Zef, nous sommes toujours dans le Miaouaf Shilsong. Je vais terminer cette émission avec les morceaux Music for Rabbits d'Adam Mancini, qui est une musique plus destinée aux lapins, suivi du morceau The Sleeping Guinea Pig de The Guinea Pig Girls, qui est une musique plus destinée aux cochons d'Inde, puis du morceau Flying South de Nature Neckbirds, qui est une musique plus destinée aux oiseaux.

0: C'est la fin du Miaouaf Chillsong sur Studio ZEF. Merci de m'avoir suivi tout au long de cette émission. D'ailleurs, cette émission et les anciennes émissions du Miaouaf Chillsong sont disponibles sur studiozef.fr. D'ici là, passez de bonnes vacances. Rendez-vous en septembre prochain pour la nouvelle saison du Miaouaf Chillsong sur Studio ZEF. En attendant, vous pouvez retrouver aussi le Miaouaf Chillsong sur Instagram. À très bientôt sur Studio ZEF. Rendez-vous tous les lundis à 8h pour le Miaouaf Chillsong, une émission musicale pour nos amis à quatre pattes sur Studio ZEF.
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2: Salut à toutes et à tous, on se retrouve pour cette dernière Core & Co Radio de la saison. Et oui, c'est fou comme une année musicale passe vite. Surtout quand on la passe à dénicher des titres pour ravir vos esgourdes. Metal, hardcore, rock et leur dérive, c'est notre credo, vous le savez, vous fidèles auditeurs. Et cette émission ne dérogera pas à la règle, puisqu'encore une fois, on fera des grands écarts stylistiques entre post-rock, mélodes, black metal, hardcore, du rock psyché, etc. Et juste en passant, si l'émission s'arrête cet été, elle reviendra bien entendu la saison prochaine. Et d'ici là, le site corenco.fr sera lui toujours aussi actif avec le contenu habituel, chroniques d'albums, interviews, live reports et actualités musicales quotidiennes. Mais revenons au but de cette émission, vous faire écouter du bon son. Et on commence donc avec notre groupe du mois de juin sur Corenco, qui est français et qui se nomme Verdun. Verdun la ville, Verdun la bataille, c'est la guerre dans ce qu'elle a de plus infernal, de plus inhumain. Et Verdun le groupe, bah c'est pareil, du sludge entre doom et post-hardcore. Une musique qui ne laisse aucune prise, aucune sortie de secours. Les Montpelliérains reviennent après 8 ans d'absence avec Abysmal Womb chez Transcending Obscurity Records. Et pour ceux qui connaissent Astral Sabbath, le précédent album, bah on retrouve l'ADN du groupe, hein, cette tension permanente entre des lignes de fond qui te labourent les entrailles et des ouvertures vers des grands espaces où personne ne t'entendra hurler. Ce disque est leur plus frontal, les riffs sont d'une efficacité redoutable et les éléments atmosphériques viennent se greffer dessus sans jamais diluer l'agressivité. Des côtés chants, il y a du travail, hein, un chant écorché encore mieux placé qu'avant, quelque part entre Thou et I Hate God, et même du chant clair très bien maîtrisé sur le titre de clôture Les Noces du Néant, un des morceaux français du disque dans une veine doom pure. Verdun, c'est la guerre et cet album en est la preuve. Core & Co Radio saison 13, émission 11, c'est parti!

0: Allez, on enchaîne avec un autre retour de longue date, puisque The Prestige nous revient après 10 ans de silence avec Isthmus, sorti le 24 avril chez Banshees. Les Parisiens ont pris leur temps et forcément ce nouvel album signe une belle évolution par rapport à son prédécesseur, tout en gardant ce qui faisait le sel du groupe. The Prestige envoie un mélange entre dark, post-hardcore et post-metal sludgy, mais sur Isthmus, le groupe a poussé certains curseurs, hein, plus de chants clairs, des morceaux plus longs en moyenne, des mid-tempo très post-metal portés par une basse massive et une propension à laisser les compos se déployer sur la durée. Bref, ce retour est très bon et vous pourrez vous en rendre compte avec leur titre The Ascend. Et ensuite, direction les États-Unis avec Exide et leur album Bastard Hymns, sorti le 28 novembre dernier chez Sharpton Records. Alors Exide, c'est un quintet qui avait sorti un premier album indépendant en 2022 et qui a signé chez Sharpton pour ce deuxième disque. Et c'est le genre d'album que tu découvres un peu tard et que tu regrettes de ne pas avoir mis dans ton top de fin d'année. En tout cas, c'est mon cas. Le groupe revendique des influences comme Snapcase, Quicksand, Cave-In, mais aussi Soundgarden ou Queens of the Stone Age. Alors sur papier, ça peut faire peur, hein, mais dans les faits, tout est parfaitement digéré. Et ça donne un hardcore qui sait cogner quand il faut et sortir les mélodies quand il le faut aussi. Quand ça tape sévère avec des beatdowns de malade sur Down in the Mouth et du pur hardcore à se péter les cervicales sur Void of Function. Et quand le groupe lève le pied, c'est tout aussi réussi, hein. Shine Through Blues par exemple, avec du chant clair posé sur un rythme soutenu et une guitare acoustique qui finit par exploser en gros son rock, et ça rappelle carrément Cave-In, période Jupiter. Bref, bah c'est du tout bon aussi, hein. Allez, Deep Prestige puis Exide, c'est tout de suite dans vos esgourdes.
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On va basculer vers le black metal maintenant avec Nature Morte et leur quatrième album Still Life, sorti le 3 avril chez Frozen Records. Nature Morte fait partie d'une vague de groupes français qui mélangent black metal et post-rock sans tomber dans le post-black tel que l'entend habituellement. Tous les ingrédients du black metal sont là, hein, blast beat, chant écorché, riff en trémolo, ambiance misanthrope. On a aussi des monuments de radicalité pure sur Cult et 66F, et l'ensemble sert davantage de bande-son à nos cauchemars les plus tordus qu'à une balade en forêt scandinave. C'est du black metal qui ne joue pas aux vikings et qui devrait séduire les esprits ouverts. Allez, on s'écoute tout de suite le titre Cult de Nature Morte.

On va complètement changer de registre, direction Caen pour un groupe qui bricole ce qu'ils appellent eux-mêmes un micmac luné et louche. Mickle Muckle et leur album Tit for Tat, sorti le 27 mars chez le Sept Records. Alors Mickle Muckle, ils existent depuis 2018. Ils avaient sorti un petit EP en 2021 qui montrait de jolies choses côté psyché, mais restait un poil sage côté rock. Et là, bah, avec ce premier album, on hausse bien le ton. Imaginez un croisement entre Idols et les Aussies, avec un soupçon de McCluskey dans les moments les plus grinçants. Le groupe parle aussi de The Fall et de Suicide dans ses influences, et on veut bien les croire, hein, c'est du rock psyché noise. Mais c'est surtout un truc qui tourne pas rond ou qui tourne rond que pour eux. Et c'est exactement pour ça que ça marche. En tout cas, si vous aimez le rock louche, quand ça grince joliment et quand ça ricane méchamment, foncez sur Mickle Muckle, dont vous entendrez le morceau No Holidays for Slaves d'ici quelques instants. Et pour le titre juste après, on restera dans les terres psychédéliques, mais avec un groupe qui a plus besoin de présentation sur Core & Co. Slift et leur troisième album Fantasia, sorti le 5 juin chez Sub Pop, excusez du peu. Et cet album risque d'en dérouter plus d'un. On avait quitté les Toulousains sur un psychédélisme progressif d'une complexité folle. Des morceaux qui te tordaient l'esprit dans tous les sens. Et bah avec Fantasia, le trio lâche la bride à son énergie de manière plus brute et plus directe. L'intention est claire, hein, livrer un album enregistré dans les conditions du live avec une énergie punk sans fioritures. Sur ce disque, le chant fait parler parce qu'il peut sembler parfois forcé, mais si on arrive à passer outre, le tout forme une œuvre magistrale. Sous ses atours plus simples et plus directs, Fantasia cache autant de richesses que ses prédécesseurs. C'est évidemment un album qui demande plusieurs écoutes pour révéler tout ce qu'il a dans le ventre, mais franchement, il vaut le coup. On s'écoute Mickle Muckle puis Slift sur Core & Co Radio.

Direction la Suisse pour un groupe qui compte énormément pour nous sur Korenko, Incour, Wilhelmina. Leur nouvel album Le Sanglot est sorti le 22 mai chez Season of Mist et il y a une grosse nouveauté sur ce disque, hein, il est intégralement chanté en français. Je sais que le français dans le rock et le metal c'est un sujet qui divise, mais sur Le Sanglot, les choix des mots et de l'interprétation se jugent de bout en bout. Des paroles collent parfaitement à l'univers instrumental du groupe, sombre, mélancolique, 6D. Musicalement, la complémentarité des guitares, bah, ça fonctionne toujours aussi bien, hein, avec les gimmicks qu'on reconnaît immédiatement et les petites variations apportées par le nouveau guitariste Edouard Nico. Les Suisses entament leur 30e année d'existence et restent à leur sommet. C'est toujours inclassable, toujours indéfinissable. Le son est parfaitement mis en valeur par un mix de Yvan Bing et le groupe continue de construire sa légende de groupe culte de l'underground en sortant une nouvelle fois de sa zone de confort. Ensuite, on s'écoutera un titre de Fall of Messia, groupe originaire du nord de la France, dont l'album Green Lands est sorti le 24 avril chez Voice of the Unheard. Le groupe a mis 6 années pour peaufiner un album qui se situe à la croisée du screamo et du post-rock, ce dernier prenant une place plus importante que sur le précédent disque. Et c'est plutôt malin, hein, parce que la force de Fall of Messia, elle est dans la dimension instrumentale. Le chant est utilisé avec parcimonie, certains morceaux en sont totalement dépourvus, et quand il apparaît, c'est à des moments bien choisis, pour ajouter du corps aux atmosphères déjà installées. On peut penser aux excellents Anteros, à When Icarus Falls et à tous ces groupes post-metal, post-hardcore qui laissent une large part aux arrangements et aux mélodies inspirées du post-rock. C'est un album dans lequel on peut s'abandonner, chaque morceau prend le temps d'installer son ambiance et de laisser l'émotion faire son chemin. Une pour Wilhelmina puis Fall of Messia, c'est maintenant dans vos escrocs.

Allez, on va monter en intensité et sérieusement avec Martrod et leur album Drom Senir Helsins, sorti le 12 décembre 2025 chez DB Mur Morti. Derrière ce projet, on a un duo américano-islandais, Alex Poole, ancien de SCAF et proche du label Mystic Chaos, un gars qui a été associé à une trentaine de projets, hein, et Afstein Vioar Lingdal de Wormlust, et qui avait participé lui au projet volcanique Sol An Varma. Le titre de l'album pourrait se traduire par vision onirique du feu. Le duo explore le monde des rêves. Alors pas le rêve sympa où tu gagnes au loto, hein, plutôt celui où tu traverses un rituel cosmique en perdant un morceau de toi à chaque étape. La musique retranscrit cette tension entre création et effondrement, présence et absence, avec un black metal dissonant et expérimental d'une densité suffocante. Allez, on s'écoute Martrod.

Alors le morceau suivant, c'est un gros morceau, et dans tous les sens du terme. At the Gates, 8e album, The Ghost of the Future Dead, sorti le 24 avril chez Century Media. Et il faut parler de ce qui entoure cet album, vous le savez sans doute déjà. Thomas Lindbergh, le chanteur légendaire du groupe, chanteur aussi de Disfear, Lock Up, Skid System, The Lurking Fear, est décédé en septembre dernier. Son cancer a projeté son ombre sur toute la composition de ce disque et Tompa a dû enregistrer la totalité de ses parties vocales avant même que ses camarades ne rentrent en studio. Un tiers des chants a été mis en boîte la veille de son hospitalisation. Le titre de l'album, qui devait initialement être autre chose, est devenu une épitaphe. Et il y a une autre grosse nouvelle, c'est le retour d'Anders Björler à la guitare et à la composition, le co-auteur de Slaughter of the Soul. Et ça s'entend immédiatement. Terminé les expérimentations progo-dépressives et le saxophone du dernier album, At the Gates distribue à nouveau de grosses taloches. On retrouve des couplets death thrash qui te donnent l'impression de piloter un avion de chasse dans un orage et des mélodies immenses, poignantes, grandioses. Le tout est porté par des accroches imparables, des incursions en 10 beats et des ambiances plus typées death black par endroits. C'est ce que le groupe a fait de mieux depuis Slaughter of the Soul, et quand on sait que c'est sans doute le dernier disque d'At the Gates, ça rend l'écoute d'autant plus poignante. Et on pouvait pas rêver plus vibrante oraison funèbre pour Tompa. C'est avec ce titre que l'on va se quitter et que l'on va terminer cette 13e saison pleine de metal, hardcore, rock et leurs dérives. Je vous passe donc tout de suite le titre The Dissonant Void de At the Gates, tiré de l'album The Ghost of the Future Dead. Et moi, je n'ai plus qu'à vous dire à très bientôt sur Core & Co Radio. Ciao.

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chassé hors de chez lui par la soif et la faim, Jacques décide un jour de sortir de sa grotte. Il quitte sa caverne et traverse le bois et traverse la ville en évitant les gens. En évitant les gens. 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Sort de sa caverne et il arrive au fleuve. Il enfile ses palmes fabriquées dans un pneu et son masque trouvé et qui est un peu vieux. Il respire un grand coup avec beaucoup d'espoir. C'est important pour lui car

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6: Je m'appelle Oriane Marquer, j'ai un handicap et je veux être respectée.
7: Résilience. Capacité d'un corps à revenir à son état initial. Se défaire d'une trajectoire et reprendre son chemin. C'est comme partir un soir glacial et revenir à la chaleur du petit matin. Se dire que ce froid nous permet d'apprécier le chaud. Faire quelques pas en arrière pour sauter, bondir plus loin. Nettoyer ses images du passé, comprendre ses besoins. Résilience, processus de reconstruction. Mettre fin à l'autodestruction. Traumatisme, choc émotif persistant. Dommages subis après l'exposition brutale, à des quantités d'énergie dépassant le seuil de tolérance vitale, tourbillon noir envahi de désespoir, flamme de l'enfer plus ardente que le regard de Lucifer, course folle de Sisyphe, écrasement intempestif, une tempête dans le brouillard, traumatisme, choc émotionnel persistant. Ma vie d'avant, jamais je ne la récupérerai. Je dois devenir comme après. Je dois métaboliser, transformer, traiter, utiliser. Je dois auto-générer des transformations pour subsister, s'adapter, s'exprimer, libre de parler, reconnaître la mémoire du passé et digérer ce souvenir. Comme ton corps, digère chaque aliment, chaque jour, l'accepter comme chaque souvenir, qu'il ne soit plus à vif, brûlant, ardent. Car comme le sol et le soleil font fleurir les fleurs, la photosynthèse te grandira. Il faut de l'eau, donc oui, tu pleureras. Mais bien tout assimiler, prendre possession de l'expérience, fertiliser le passé, abolir le règne de la souffrance, mettre fin au contrat de l'errance et enfin connaître la résilience.
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3: Bonsoir tout le monde.
4: Bonsoir.
3: Bienvenue dans la petite cuisine de Studio Z. Vous écoutez De bouche à oreille. Nous sommes ensemble jusqu'à 20h. Ce soir, nous allons encore une fois pas loin de chez moi, dans le sud du Loir-et-Cher.
4: C'est parfait.
3: Avec nos invités du jour, Alexandre et Enzo de la boulangerie Le Pain de Demain. Je vous salue, messieurs.
5: Bonsoir.
4: Bonsoir.
3: Eh bien, ils sont installés dans un grand et beau local à quelques minutes du centre-ville de Saint-Aignan et du zoo de Beauval. On va découvrir votre boulangerie, votre travail tout au long de cette émission. Avec nous ce soir, et bien sûr, comme une fois par mois, mon acolyte fromagère, Colline. Bonsoir, Colline.
6: Bonsoir, Yann.
3: Et Colline, tu viens de nous... Alors, j'allais dire empester, non, c'est pas ça. Tu viens embaumer.
6: Oui, merci.
3: C'est mieux. Le studio entier, je sais pas qui passe derrière, personne, heureusement, de deux fromages dont tu vas nous parler au cours de cette émission. Qu'est-ce qui pue comme ça?
6: Forcément un fromage persillé.
3: Oui.
6: Ils sont deux ce soir parce que j'ai pas réussi à choisir. Donc c'est un bleu du Vercors Sassenage et un bleu de chèvre grotte. Tous les deux ont une histoire et comme je ne parle pas assez des bleus et des fromages persillés, j'ai fait le choix ce soir de parler de ces deux-là.
3: Alors le mois dernier, on était sur des fromages qui étaient quand même assez crémeux. Mmh. On va pas dire insipides, mais ils ont besoin d'un petit accompagnement.
6: C'est ça. Là, et c'est des accompagnements d'ailleurs. Ce sont des accompagnements.
3: Tout à fait. Alors là, c'est le contraire.
6: Oui, tout à fait. Eux, ils ne se suffisent qu'à eux-mêmes. D'ailleurs, c'est bien simple, j'ai pas de pain. Comme ça.
3: Mais non, mais t'as amené des petites biscottes. Non, mais ouais, nos invités n'ont pas amené de pain parce qu'ils sont en vacances.
6: Non, mais sans ça. Ils se suffisent à eux-mêmes.
3: Exactement.
6: Et vous le verrez tout à l'heure.
3: Eh bien, merci Colline. On te parle en milieu d'émission, de bouche à oreille, saison 8, épisode 9. C'est parti.
7: Vous faites combien de fournées par jour, madame Le Sage?
8: 3, 2 fois 4.
7: Et la première, à quelle heure?
8: Hein?
7: La première, à quelle heure?
8: À 2h du matin, que je me lève.
7: Tous les jours?
8: Ah oui, monsieur. Et le samedi, du coup, à 1h. Je ne suis pas comme tous ces fainéants maintenant que c'est des gens sous leurs bras qu'ils ont. Là, il faut travailler le pain. C'est pas en dormant qu'on fait du pain. Il y a des fois la Catherine qui parle à la télé, au poste, là. Hein? Ah, il faut des chiffres, il faut des... Non, il faut travailler son pain. Et de la bonne farine. Et pas de la pilule, pas de la poudre, honnêtement.
7: Il faut le poignet.
8: Oui, c'est le poignet qu'il faut. Et puis, il faut avoir le goût pour son pain, il faut l'amour de son travail. Mais maintenant, ils l'ont plus, ils sont trop fainéants, tous ces jeunes galéraux.
3: Bon, je crois qu'elle a tout dit. Nos invités peuvent remballer, non? Non, peut-être pas. Eh bien, nous y sommes, ce moment de l'année que l'on attend tous, dès que les beaux jours se font rares, en octobre-novembre, hein, et que le froid s'installe. Je vais bien sûr parler de l'été et de sa chaleur si bienvenue dans nos foyers. Plus besoin de laisser la porte du four ouverte pour que sa chaleur se diffuse dans la cuisine, puisque la cuisine est devenue le four. L'eau de la douche devient plus froide, ce qui permet de faire de grosses économies d'énergie. Vous voyez, j'y trouve du bon quand tout le monde se plaint qu'il fait trop chaud. Faites donc comme moi et écoutez plutôt les experts diplômés de l'université du PMU. Eux, ils sachent bien et bien mieux que tout le monde que c'est l'été et qu'il fait chaud et que c'est normal. Alors, trêve de plaisanterie, je pense à toutes celles et ceux qui, comme beaucoup d'entre nous, et moi inclus, avons un potager et qui galèrent en ce moment à maintenir en vie leur plantation. Bah oui, parce que moi, quand je vois les feuilles de mes courgettes, tout ça, elles font vraiment la tête. Hein,
6: oui, et même les petits pieds de tomates cerises, ils souffrent beaucoup, beaucoup.
3: Alors, faut pailler.
6: Faut pailler.
3: Bah oui, faut pailler, faut arroser le soir, et puis voilà quoi. Mais okay. Bon, elles souffrent quand même. Mmh. Bon, on va passer un bon moment ensemble à parler fournil, sans que cela nous tienne trop chaud avec nos invités du jour. Mais avant, quelques bons plans, on va rester à Saint-Aignan, puisque cette semaine a lieu la Semaine de la Diversité et le Refugee Food Festival, en français Refugee Food Festival. On donne l'adresse d'un endroit qu'on aime bien, on a d'ailleurs reçu ici Gaëlle, la chef de cuisine. Il s'agit de Sur le Pont, qui concocte pour l'occasion un menu aux saveurs ivoiriennes. Alors c'est marqué ivoirienne, petit tiret, africaine. On va lire quand même la Côte d'Ivoire, c'est en Afrique. On n'est pas encore. Donc voilà, c'est ce qu'elle nous dit. Façon cuisine, comptoir et assiette à partager. Alors j'allais lire son compte Instagram, mais je vais vous en lire un autre puisque je voulais également parler des petits fruits rouges de Camille dont nous avons parlé le mois dernier. Mais je vous rappelle quand même, car elle n'a pas pu venir nous en parler ce soir. On peut trouver ces produits, donc ces glaces, à Loche, Tours, Montrichard, Amboise et Mont-Louis, dans des boutiques spécialisées type Biocop, des magasins producteurs, des épiceries, en AMAP, dans des restaurants, et puis certaines pâtisseries en Indre-et-Loire. Je vous donne son profil Instagram, qui est très très intéressant, et il y a des petits événements, enfin des événements à venir au mois d'août, m'a-t-elle dit. Ça s'appelle, et en tout attaché, les fruits rouges de Camille. Revenons, non pas à nos moutons parce qu'on n'en a pas invité ce soir. Ah, t'as un truc à dire, Camille. Colline, hein. Camille, Colline, pareil. Colline, je t'écoute.
6: Alors, oui, j'avais quand même une petite chose à dire parce que je voulais revenir aussi sur une mésaventure qui est arrivée à notre ami coréen chez Seoulo. Donc, c'est pas un bon plan, mais quand même, pensez à eux. Ils ont été victimes de 3 cambriolages en moins de 15 jours.
3: Non.
6: Et donc, je trouve que c'est un peu dur. Surtout que notre ami avait dû s'absenter pour des raisons personnelles en Corée. Et donc, je trouve que c'est vraiment décevant de se faire agresser lamentablement comme ça chez lui. Donc voilà, si j'ai un bon plan à donner, n'hésitez pas à aller manger chez lui. C'est un très bon resto coréen qui, je rappelle, est sur la place Jean Jaurès, derrière l'IUT, derrière la Halle aux Grains à Blois. Donc n'hésitez pas à aller consommer chez eux. Il est adorable et il cuisine vraiment super bien.
3: Ah bah merci beaucoup. Ça c'est pas très sympa ça, ce qui arrive.
6: Non.
3: 3 fois cambriolé, mais qu'est-ce qu'ils ont pris la troisième fois ?
6: Des bières. La première fois c'était 2 bières, la deuxième fois c'était 4 bières, et la troisième fois c'était les bières et la caisse.
3: Ah bah d'accord.
6: Voilà.
3: Écoutez, voilà, suivez nos recommandations pour aller dîner ou déjeuner. D'ailleurs, il fait déjeuner, dîner, les deux ?
6: Il fait le déjeuner sûr. Le dîner, je ne sais plus du tout. Je suis désolée, je n'ai plus l'info.
3: Bon, on vous dira ça en fin d'émission et on affichera ça sur notre compte Instagram et également sur le site de Studio Zef et sur la page de l'émission. Revenons donc avec nos invités du jour, puisque nous en parlons pain, farine, fermentation, levain, levure et tout un tas de flaveurs qui pourraient accompagner ça commence à sentir un petit
6: ah
3: peu
6: bon,
3: moins
6: à ce
3: ici.
6: Point-là, je sens plus rien.
3: Alors nos invités, Alexandre, je me tourne vers vous puisque vous êtes le propriétaire et le boulanger attitré.
1: C'est ça, je suis le propriétaire et je m'occupe de toute la partie pâtisserie, boulangerie.
3: Du pain de demain.
1: Du pain de demain.
3: Alors déjà un petit mot sur le pain de demain. Alors le pain 2, D-E et 2, le
6: chiffre.
1: Le chiffre.
3: Merci. Main. Expliquez-nous un petit peu d'où ça vient ça.
1: Alors le nom vient du concept tout d'abord. Donc on a choisi de développer une gamme de pain au levain, mais de pain de garde, donc de gros pain qu'on puisse tenir dans les deux mains. On est sur un pain qui aussi est travaillé à la main et façonné à la main, donc on a voulu vraiment mettre en avant ce terme là et je tiens à souligner aussi que à travers ces pains au levain, on est surtout sur des pains de garde, donc des pains qu'on va pas jeter à la poubelle le lendemain ou retravailler, mais bien consommer sur plusieurs jours.
6: Okay.
1: D'où le terme pain de demain.
3: Alors vous n'êtes pas de la région?
1: Non.
3: Au départ,
1: on est natif du Loiret, nous.
3: Et vous m'avez dit que... est-ce que c'était difficile de trouver une affaire? Parce que vous étiez salarié auparavant. Vous êtes tout seul ou vous étiez avec votre épouse peut-être?
1: Non, on s'est associé avec ma femme pour l'affaire.
3: Pour l'affaire. Mais avant, vous travailliez ensemble?
1: On a travaillé quelques mois ensemble dans le but de vraiment tout corriger avant de nous lancer dans les meilleures conditions.
3: Et vous n'avez pas pu trouver un endroit, alors pour notre plus grand bonheur, hein, vous expliquez pourquoi après, mais il y a beaucoup de gens autour de là où je vis dans la vallée du Cher qui commencent à vous connaître et vous avez un certain succès, tout à fait mérité d'ailleurs. C'est difficile de trouver un local aussi grand que celui-là, aussi beau, parce que dans le Loiret, de là où vous étiez originaire.
1: Dans le Loiret, il y a des affaires à vendre. Après, il y a des institutions, et c'est surtout depuis mon apprentissage jusqu'à mon installation, on a toujours vécu dans le Loiret. On voulait un nouveau challenge où des personnes connaissaient pas notre façon de faire, nos techniques. On a pu se démarquer à travers des concours déjà dans le Loiret. Donc les gens nous connaissaient et on voulait vraiment tenter autre chose ailleurs.
3: D'accord. Et vous avez fait un petit peu, vous m'avez dit que vous avez fait un petit peu le tour. Vous êtes allé jusque dans le Grand Ouest, jusqu'en Bretagne.
1: Oui, on est allé jusqu'en Bretagne pour visiter des locaux, des boulangeries. On cherchait le coup de cœur et c'est Saint-Aignan qui nous a emballés.
3: Alors Saint-Aignan, c'est pas mal comme affaire quand même parce que c'est très touriste. Il y a beaucoup de locaux. Votre clientèle?
1: Alors notre clientèle, on joue énormément sur les locaux qu'on remercie de leur fidélité chaque jour. C'est grâce à eux qu'on vit d'une part. Et après, c'est vrai qu'il y a une grosse part de tourisme lié à Beauval. Donc on est à 1 km des parkings du zoo. On a les hôtels de Beauval juste derrière chez nous. Donc c'est vrai que ça joue beaucoup sur le flux.
3: Alors vous n'êtes pas venu seul, vous êtes venu avec votre apprenti ici. Enzo, bonsoir.
4: Bonsoir.
3: Enzo, tu as 15 ans.
4: Oui.
3: On va se tutoyer. Tu as 15 ans, tu es apprenti depuis un an au Pain de Demain, c'est bien cela ?
4: Oui.
3: Et donc, très rapidement, pour te présenter à nos auditeurs et auditrices, qu'est-ce qui t'a motivé pour aller faire ton apprentissage en boulangerie ? Est-ce que tu m'as dit que tu voulais faire pâtisserie, boulangerie
4: Oui.
3: Et donc ?
4: Pour savoir faire les deux.
3: Tu veux devenir boulanger plus tard ?
4: Oui.
3: Tu veux rester un petit peu au Pain de Demain
4: oui.
3: avant pour faire tout ça. Comment ça se passe en fait ? Parce que tu es à Blois, au CFA. Je reste une petite parenthèse sur le mode d'apprentissage, si ça ne vous dérange pas Alexandre. Parce que moi, quand j'étais apprenti, on passait 15 jours à l'école et 15 jours en entreprise. Est-ce que ça se passe toujours comme ça ou il y a une alternance
4: comment ça se passe ? Des fois oui, mais des fois non.
3: C'est-à-dire tu passes plus de temps en entreprise qu'à
4: oui.
3: l'école ?
4: Oui.
3: Sur un mois, par exemple ?
4: Sur un mois, il y a à peu près une semaine par mois.
3: Une semaine à l'école ?
4: Oui.
3: Et le reste, tout
4: en entreprise ?
3: Qu'est-ce qui te plaît le plus ? Est-ce que tu apprends plus à l'école ? Est-ce que ce que tu apprends à l'école, ça vient en complément de ce que tu apprends en entreprise ou c'est le contraire ?
4: C'est
3: ouais. l'inverse. Et tu peux nous expliquer avec tes mots, en quelques secondes, en fait, pourquoi ça ?
4: Bah parce que je vois plus de choses en entreprise qu'au CFA.
3: C'est plus varié ?
4: Oui.
3: Et les modes de... Est-ce que les techniques sont différentes en entreprise qu'à l'école ?
4: Non, elles se rejoignent.
3: C'est les mêmes ?
4: Oui.
3: D'accord. Donc ce que tu apprends en entreprise, tu peux déjà, tu as déjà les gestes pour arriver à aller, quand tu arrives à l'école, quand tu vas apprendre la même chose ?
4: Oui.
3: D'accord. Donc en fait, tu es déjà bon quand tu arrives à l'école.
4: À peu près,
3: c'est
4: oui.
3: C'est bien, c'est ça.
6: Mais du coup, qu'est-ce qui fait la différence vraiment entre ton école et ce que tu apprends ton patron ?
4: Bah, y a plus de travail chez mon patron qu'à l'école.
6: D'accord. Donc, le fait de te mettre un peu sous pression ou en tout cas de te donner un objectif de pain réalisé,
4: oui.
6: de nombre de pains réalisés, c'est ça
4: oui.
6: qui va faire la différence pour toi ?
4: Oui.
6: Ok. Et c'est ça qui va façonner le fait que tu sois meilleur après ?
4: Oui.
6: Ok.
3: Donc, peut-être la réalité de ce que le métier va lui apporter, enfin, la réalité du métier pendant dans le futur, ça va être en entreprise, forcément.
6: Oui, mais alors après, j'aurais pu penser aussi que le choix de la matière, enfin, Alexandre aurait peut-être pu me le confirmer aussi, que le fait d'avoir un type de farine qui ne soit pas le même qu'à l'école, ou ça pouvait aussi changer la façon de le travailler.
1: Ouais.
6: Après, je
1: sais pas. Non, ils ne vont pas travailler la même farine, forcément. Après, ils sont là pour nous transmettre des techniques, surtout à l'école, ce qu'ils font très, très bien. Et nous, on va plus inculquer aux jeunes une passion, malgré tout, à travers nos fournils, à travers nos différents... choix de pain, on a une gamme assez variée et ils peuvent pas mettre tout en application sur une année ou deux années avec des différentes techniques. Et à l'école, ils vont se tenir au programme scolaire. Et nous, on est là pour...
6: Oui, c'est ce que j'allais dire. Il y a toutes les matières générales, hein, je suppose, quand on est à l'école.
4: Oui,
6: maths, français, histoire, géo, enfin, je ne sais pas trop ce qu'on fait au CFA, mais en gros...
1: C'est ça. Et nous, notre rôle va être essentiellement sur la partie technologie de la profession et la partie pratique et surtout cette passion à transmettre aux jeunes.
6: Oui, rien à voir avec la virgule de Jérémy tout à l'heure. Les jeunes se lèvent encore quand même pour faire tout
1: ça. Les jeunes se lèvent encore, avec quelques cernes, hein, mais les jeunes se lèvent encore.
3: Alors ça, c'est une des difficultés du métier, justement. Alors à quelle heure on se lève quand on est boulanger ?
1: Alors quand on est apprenti, on commence à 6h.
4: Oui.
3: Ouais.
1: Donc,
3: ça pique un peu ou...
4: Non, ça va.
3: Ça va.
4: Bah, au début, c'était compliqué, mais après, avec le temps, on se fait. Ouais.
1: Et après, moi, j'ai un boulanger en poste qui commence, lui, à 5h du matin. Mais moi, je commence à allumer les fours et à mettre au four à partir de 2h du matin.
3: Ah oui.
1: Comme le disait notre acolyte.
3: Et donc là, vous couchez à quelle heure, en fait? Vous ne dormez pas?
1: Oula.
3: Il y a des siestes l'après-midi?
1: Alors, on essaye de faire une sieste de 1h. Et ce que j'essaie d'inculquer aux jeunes aussi, c'est très important. Même si c'est 1h, ça permet de reposer un peu la tête. Et c'est nécessaire. Et au-delà de ça, après, moi j'ai une vie de famille. On a la casquette de chef d'entreprise et de boulanger, mais derrière on a une vie de famille. Moi j'ai deux enfants en bas âge, donc.
3: Comment on fait pour combiner les deux?
1: Eh ben on fait.
3: D'accord.
6: Donc, pilote automatique, ça s'appelle.
1: C'est ça. Donc moi ma femme qui fait la fermeture à la boulangerie rentre et puis elle prend la relève et ainsi de suite.
3: Et donc on peut. Vous vous voyez quand même avec votre femme?
1: Bah on se voit toute la journée avec ma femme.
3: Ah oui, d'accord. Ok. Et ah oui oui d'accord. Ok. Mais c'est pas elle qui se lève à 2h du matin pour aller aimer le four à sol?
1: Non. On n'habite pas sur place, donc on a la chance d'extérioriser et de pouvoir vraiment couper une fois qu'on est parti à la boulangerie.
3: D'accord. Vos enfants sont jeunes?
1: Mes enfants sont jeunes, on est sur du 6 et 4 ans. Donc
3: ah oui, oui, d'accord.
6: Ça occupe.
1: Ils ont besoin d'attention.
3: Effectivement, bah, c'est pas facile. C'est pas une vie facile, hein, la boulangerie. Est-ce que tu es prêt pour ça, toi, Enzo, dans le futur, à te lever à 2h du matin
4: oui.
3: Pour faire du pain? C'est bon, ça, c'est ancré, ça te dérange pas?
6: Je crois que c'est un métier passion, de toute façon. Il n'y a même pas trop de questions à se poser. C'est à partir du moment où on aime ce qu'on fait, on se lève. Quoi qu'il arrive, on est
1: mais
6: capable.
1: Comme tout métier d'artisan, j'ai envie de dire. Si. S'il y a la passion, bon, on compte plus, quoi.
3: Ouais, alors justement, en parlant de passion, parce que vous avez une certaine philosophie qui n'est pas rejointe quand même par tous les boulangeries de France. On peut dire quand même la réalité du métier. Aujourd'hui, la majorité des boulangers en France sont pas bons.
6: Bon,
3: non, c'est vrai. Non, mais c'est vrai. La majorité des artisans boulangers en France font pas du bon pain. Alors là, on vous invitez vous parce que vous faites du très bon pain. Il y a des boulangeries. Dans la vallée du Cher, dont je suis, là où je vis, et vous également, on a la chance d'en avoir 3, 4, 5 qui tiennent vraiment le coup, qui valent le coup, qui fassent vraiment des très bons produits. Hein. Citer quelques-unes hors antenne, on va les citer ici, à Lille, c'est très très bien, L-I-L-Y-E, à Bourré, il y en a une qui est au Palais des Lilices, hein, ça s'appelle, c'est très très bien aussi. Vous, le pain de demain à Saint-Aignan, il y a une boulangerie à Favol-sur-Cher qui tient vraiment la route. Et puis, il y a des artisans boulangers qui vendent des pains bio au levain. Il y en a à Serré-la-Ronde, il y en a à Pouillé chez moi, qui font des produits qui les vendent sur les marchés deux fois par semaine.
6: À Blois, il y a le fournil 1920 qui se trouve côté Blois-Vienne également, qui fait sur son pain au levain bio. On est sur un four à bois en plus, donc on est vraiment sur une cuisson bien particulière. Après, il y a le fournil de Lola sur Blois aussi, qui a une très bonne réputation. Moi, ce que je préfère, mais voilà.
3: Alors, il y a des très très bons boulangers, mais il faut dire que la part croissante des bons boulangers existe. Ça, c'est très bien. Je ne parle pas de la viennoiserie. Hein.
6: Non, on parle bien aux boulangers.
3: Mais là, il y en a de plus en plus. Mais il reste tout de même, parce que je vois que Jérémy n'était pas tout à fait d'accord avec moi, mais je reste sur ma position. Malheureusement, la plupart des boulangers en France ne font pas du très bon pain.
6: Non. Et puis, on revient sur Alexandre, du coup, et le pain de garde. Aujourd'hui, on cherche ça. On cherche un pain qu'on peut garder. Un bon pain, un gros pain qu'on peut couper à notre volonté, à notre guise, sans être obligé d'avoir une baguette qui, le lendemain, c'est terminé. Quoi.
1: Puis les gens sont tellement pressés aujourd'hui à aller à la boulangerie tous les jours. Ils vont préférer y aller une fois tous les trois jours, une fois par semaine. On a des clients qui font le plein une fois toute la semaine avec leurs différents pains. Nous, on a la chance d'avoir une trancheuse qui permet de couper tranche par tranche. Si vous voulez découvrir plusieurs pains à la tranche, on peut le faire. Et du coup, les gens viennent uniquement une journée, ils se déplacent une fois et puis ils en ont pour la semaine.
6: Pour la semaine. Okay.
1: Donc c'est ce qu'on remarque de plus en plus aujourd'hui.
3: Okay. Justement, parce que vous faites du pain au levain et on va avoir une petite pause musicale et on parlera plus amplement de votre philosophie et du pain au levain et savoir pourquoi on peut le garder plus longtemps et pourquoi il est si bon.
5: Mm-hmm. Yep, I'd been doing it that way up until this last time. 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Tempo.
9: One, two, three, four.

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1: C'était Johnny Cash avec Breaking Bread. Merci Jérémy pour ce bon choix musical. Revenons donc en plateau. Nous sommes en compagnie d'Alexandre et d'Enzo du Pain de Demain à Saint-Aignan. Juste avant la pause musicale, je m'insurgeais un petit peu contre la médiocre qualité de la majorité des boulangeries en France. Sujet contre lequel s'est insurgé aussi mon ami Colin. Mais je reviens là-dessus parce que en réalité, juste de la fin de la Seconde Guerre mondiale, que je n'ai pas connue, jusqu'au mi-temps des années 1980, le pain en France, à très grosse majorité quand même, était très très très médiocre. À tel point que le gouvernement français, dans les années 90, a sorti d'ailleurs un décret en 1993 avec un cahier des charges pour la baguette de tradition. Donc auparavant, on mangeait en majorité des baguettes pour les Parisiens, parce que la baguette c'est typiquement parisien, du pain blanc avec tout un tas d'additifs, je parle sous votre contrôle Alexandre, tout un tas d'additifs pour accélérer la cadence. On pétrissait très rapidement, les additifs dans la farine faisaient en sorte que les fermentations étaient beaucoup plus courtes, on pouvait produire plus, mais on produisait pas très bien, avec un pain qu'on pouvait tordre et on pouvait faire un nœud avec la baguette, c'est limite, bon, je caricature, mais à peine à la fin de la journée. Donc vous achetiez vos là il y a Enzo qui me regarde avec des grands yeux de haut de ses 15 ans, mais c'est vrai, t'achetais une baguette le matin à 7h, si tu l'avais pas touchée à 16h, tu faisais un nœud avec, poubelle. C'était immangeable. Mais les gens mangeaient ça. En réalité, ils étaient habitués vraiment à ça. Alors, donc la baguette tradition a complètement changé les choses. Ça ne veut pas dire qu'on allait forcément mettre un levain naturel dedans. On peut toujours continuer, surtout pour la baguette, parce que je suis vraiment moi fan de la baguette avec une levure boulangère, donc monocellulaire, qui va donner une sorte de saveur. Parce que la baguette, c'est pour faire des sandwichs, c'est pour saucer son assiette quand on a mangé un coco. Quoi, ou c'est plutôt sympa la baguette. Mais donc le cahier des charges, c'est uniquement de l'eau, de la levure, du sel, de la farine. Terminé, il n'y a rien d'autre.
2: Il n'y a rien d'autre.
1: Voilà. Le levain, pourquoi c'est meilleur le levain?
2: Le levain, c'est meilleur parce qu'on n'est pas du tout sur des cellules qu'on va contrôler. On va être sur une matière vivante constamment. Donc on a des levains qui sont centenaires. Sans problème. Moi, mon levain, actuellement, on a ouvert depuis un an et demi, mais mon levain, il est. Moi, je le connais déjà depuis 10 ans.
1: Et, il a 10 ans, votre levain ?
2: Ce levain-là, oui, il a 10 ans. La souche, ça a commencé, moi, quand je suis arrivé en 2016 chez mon patron qui m'a formé après, par la suite. Donc, Franck Collas, qui exerce actuellement en tant que boulanger, responsable boulanger chez Christophe Hay. Quand moi j'ai découvert le levain chez lui, le levain était déjà bien plus ancien. Et c'est une matière qu'on peut travailler à l'infini. À partir du moment où on le rafraîchit tous les jours, on lui donne à manger. C'est comme notre bébé en fait. C'est le bébé du boulanger en fait.
1: Alors comment on démarre un levain ?
2: Alors on démarre un levain en général avec des pelures de pommes. On peut le démarrer sur une base de fruits. On va laisser fermenter et après
1: avec des levures indigènes,
2: c'est ça,
1: voilà.
2: Et après on va rajouter du coup de la farine et de l'eau. Donc il y a les levures sauvages présentes dans la farine qui vont exercer leur propriété, et on va créer naissance sur une fermentation qu'on va rafraîchir petit à petit jusqu'à ce que ça devienne du levain.
1: Mais il faut pas avoir est-ce qu'on peut faire ça avec n'importe quelle farine?
2: Alors non, on utilise nous principalement de la farine. Si vous voulez faire une baguette de tradition, on va préférer une farine de blé. Après, on peut faire un levain à partir de plusieurs farines à partir du moment où elle est panifiable. On va, pour des pains sans gluten par exemple, sur une autre tour de seigle, on va pouvoir faire un levain, mais ce qu'on appelle un levain dur, à partir de farine de seigle pour vraiment obtenir un pain sans gluten.
1: D'accord. Et quelle quantité de levain à peu près faut-il pour faire, je sais pas, si vous faites 200 baguettes, enfin 200 pains de 500 grammes?
2: Alors on compte au kilo de pâte, on compte 100 grammes, au kilo de farine, pardon, on compte 100 grammes de levain.
1: 100 grammes de levain. Et d'accord. Et c'est pas mal quand même.
2: Ah ben, c'est la norme c'est aujourd'hui. La norme.
1: D'accord.
2: Après, on peut le baisser. Le fait d'avoir 100 grammes de levain, on sait qu'on obtiendra un produit quand même développé. Plus on va réduire en levain après, et plus on aura des mies qui seront un peu plus tassées. Donc on va gagner en conservation. On aura des mies qui seront encore un peu plus grasses. Mais après, il faut réussir à contempler et le pain et la dégustation et la demande du client. Aujourd'hui, les clients vont revenir sur des pains de garde, des pains à la coupe, mais des pains qui restent quand même un petit peu alvéolés. Donc voilà.
1: Alors, tu as une mie qui soit assez aérée avec, ouais, avec des bulles.
2: Donc ça, on va réussir à le faire même avec un levain naturel.
1: Oui.
2: On a différents levains. Donc nous, on travaille exclusivement sur du lait vin.
1: Ouais.
2: Donc ça va être un levain liquide sur nos baguettes de tradition française. Ça va être un levain dur. Donc le levain liquide va apporter des notes lactiques. On va chercher à avoir des arômes vraiment de blé. Après, sur tout ce qui est pain de garde et pain type campagne, seigle et tout ça, on va chercher à avoir des notes un petit peu acidulées, des notes acétiques. On va venir chercher une fermentation acétique, pardon.
1: D'accord.
2: Donc ça va varier selon le pH de notre levain.
1: La différence qu'il y a entre le... parce que vous travaillez le levain et vous faites également des baguettes, vous m'avez dit, avec une levure boulangère.
2: Non, ouais.
1: Levure boulangère. La levure boulangère, est-ce qu'elle n'envahit pas un petit peu tout l'environnement ? Est-ce qu'il est possible de faire une séparation entre la levure boulangère et les pains que vous allez faire fermenter au levain, par exemple ?
2: On n'a pas du tout les mêmes modes de fabrication, en fait. On va avoir un pain du coup à la levure qu'on va pétrir, diviser, façonner, et après on va avoir un pointage sur couche façonné, et en parallèle on va avoir nos gros pains de campagne ou des choses comme ça qui vont eux être sur une fermentation longue en bac. Donc on va concentrer vraiment tous les arômes.
1: D'accord. Beaucoup plus d'arômes, on le disait, dans le levain, parce que dans la levure boulangère, on est vraiment sur une monocellule, la même chose, qui va apporter donc une seule molécule, finalement, un seul type de saveur. Ce que vous recherchez aussi, c'est la multiplication des... Il y a beaucoup de bruit à côté, là. C'est toi qui fais des... T'as envie de manger des... Parce qu'on n'entend jamais Jérémy en direct, hein, derrière sa vitre fictive, là. Mais par contre, quand il a faim, on l'entend beaucoup.
3: Non, c'est moi qui lui ai demandé pour que ce soit discret. Merci, Yann.
1: Eh ben, c'est raté, Colin.
3: Ah là là.
1: Je disais donc, il y a beaucoup de saveurs dans le levain, c'est ce que vous recherchez aussi ? Beaucoup plus de saveur avec un pain au levain ?
2: Oui, bien sûr. Oui. Et ça va être surtout de contrôler cette saveur. C'est-à-dire, encore une fois, sur un levain jeune, pour de la tradition, on va venir chercher vraiment des arômes lactiques. Donc, on va, et c'est ce que je montrais il n'y a pas plus tard qu'hier à Enzo, enfin il y a deux jours, parce qu'on était fermé hier.
3: Vacances obligent.
2: On a des arômes de fromage blanc, de yaourt, des choses vraiment lactiques. Et on va pouvoir aller jouer sur d'autres puissances, sur la fermentation acétique. On va pousser nos levains avec d'autres farines qui sont proprement faites pour. Donc, on peut jouer avec tous ces arômes. Une levure, ça va être... ça va être monotone, comme vous pouvez le dire. Donc,
1: c'est ça.
2: Il y a beaucoup moins de choses à faire avec une levure.
1: Donc la levure, c'est bien pour la baguette, et puis c'est tout.
2: C'est tout.
1: On
2: ça
1: est d'accord.
2: S'arrête là.
1: Voilà. Mais
2: on est
1: chef.
3: Oui, mais
1: on
3: Enzo,
1: très,
3: du coup, la maîtrise très très bien cette levure. Après.
2: Alors Enzo, il a été surtout récompensé sur la baguette de tradition française. Donc on a une toute petite part de levure, mais on a vraiment la part de levain qui prend toute sa place.
3: Ok.
1: Alors, bon, on peut en parler tout de suite, hein. D'ailleurs, parce que j'ai prévu ça pour la fin de l'émission, mais non, parce que j'ai encore un truc sur le... On va revenir vers toi un petit peu vers la fin de l'émission, Enzo, parce que c'est important, parce que le levain quand même permet une meilleure digestion.
2: Oui.
1: Alors, le levain, il va quand même créer, avec toutes les bactéries, tous ces petits enzymes, des champignons, hein, finalement, hein, qui vont se former. Il y a des molécules, alors il y a la molécule, la protéase, qui va être produite, c'est une molécule qui va vous permettre de mieux diriger le gluten, qui va le couper, comme ça. Et pour les gens qui sont, alors pas intolérants au gluten, parce que là il n'y aura rien à faire pour eux, enfin peut-être pour eux, parce que les gens qui sont allergiques au gluten, là il n'y aura rien à faire pour eux.
2: Non.
1: On est d'accord. Les gens qui ont une petite intolérance, le pain à levain, ce sera quand même beaucoup mieux que la baguette
2: normale.
1: Ce
2: sera plus digeste, oui. Et après on a des pains qui sont plus faibles en gluten aussi, qui seront plus appropriées.
1: Avec d'autres farines,
2: pour...
1: ouais. Alors, quelles sont-elles, justement, les farines avec, comme tu viens de vous le dire, la farine de seigle, par
2: Alors,
1: exemple,
2: on a la farine de seigle, donc, ou à l'aide d'un levain de seigle, on sera sur un pain qui sera quasiment sans gluten. On peut pas donner un pain sans gluten, étant donné qu'on évolue dans une ambiance de farine. Oui. Donc, on n'a pas le droit de donner cette appellation-là. Et on utilise aussi la farine de corazon. Donc, on est sur une farine de blé ancien qui est beaucoup plus digeste et plus appauvrie en gluten. Et on utilise aussi la farine de petite épeautre. Donc,
1: ah
2: là,
1: oui.
2: on est sur une farine aussi qui est complète et appauvrie en gluten.
1: Alors, la fermentation au levain permet de créer aussi parmi les molécules la phytéase. La phytéase, c'est une molécule qui va venir casser l'acide phytique. L'acide phytique, c'est toutes les céréales pratiquement ont de l'acide phytique, et l'acide phytique, c'est très très mauvais pour la santé. Et l'avantage du levain, c'est que la phytéase, justement, va complètement détruire cet acide phytique. Donc, on recommande vraiment la consommation de pain au levain. Ça fait pas grossir le pain, Alexandre?
2: Ah, ça dépend comme il est consommé. Le pain au levain.
1: Ça dépend ce qu'on met dessus.
2: Voilà. Le pain au levain, lui, ne fait pas grossir. Après, avec du beurre et de la confiture.
1: Ouais, mais ça, c'est un autre péché mignon. Ou alors avec du fromage.
3: Ouais, bah,
2: avec du fromage.
1: Belle transition, n'est-ce pas?
3: N'est-ce pas? C'est parfait. C'est beau. Et ben, on va parler de mes petits fromages alors.
1: Bah, vas-y.
3: Et bien, c'est parti.
1: De toute façon, moins, on s'est habitué. Hein.
3: Je te dis, moi, je sens plus rien, c'est fini. Alors, il y a le bleu du Vercors Sassenage, donc qui est un fromage de montagne, hein, le Vercors. C'est du côté de l'Isère. On a.
1: J'approche du micro.
3: Merci, c'est gentil. Donc c'est un fromage bleu qui au départ était plutôt fait, alors pour un côté pratique, puisque c'était un fromage qui était transformé parce qu'on pouvait pas transporter le lait surtout. Donc il était conçu pour pouvoir être transportable beaucoup plus facilement. Et c'est donc de cette façon que ils payaient leurs impôts avec ce fromage à l'époque du Moyen-Âge.
1: Un peu comme la bloche du reblochon.
3: Exactement.
1: Contrôle.
3: Voilà, ouais, le bleu, c'est différent. Alors, le bleu du Vercors est arrivé plutôt dans nos contrées grâce à François Ier. Parce
1: D'accord.
3: que c'était son fromage préféré. Donc il l'a ramené jusqu'à chez nous, et donc ça a permis de nous faire connaître ce beau fromage. Donc on est sur un bleu de vache qui est visuellement relativement persillé. Donc c'est celui que j'ai coupé, que j'ai mis à déguster.
1: Manger des fromages, messieurs?
2: Pas tellement, mais on va faire un effort.
3: En plus, un bleu, non, mais elle exagère.
1: J'ai évité la biscotte parce que ça va faire du bruit et l'antenne, ça passe. Mais allez-y. Hein.
3: Donc, on est sur un joli bleu qui est bien crémeux. Puis là, il est à température ambiante, alors on se régale. On a l'avantage d'avoir une belle texture. Donc, on va se rapprocher pour les auditeurs d'une texture de morbier. On est sur quelque chose qui va être assez tendre, assez moelleux. Et en même temps, on a ce bleu caractérisé qui va arriver et qui est plutôt parfumé, mais sans être agressif.
1: Alors, morbier, mais moins caoutchouteux que le morbier, quand même. Ah, on a vraiment un truc sur Kiffon, là.
3: Ah oui, voilà. Mais c'est un fromage qui fond très, très bien en raclette. Ah, ouais. C'est un bleu que je propose en raclette. Voilà.
1: Ah, c'est vrai.
3: C'est vraiment une pépite
1: Ça doit se sentir très fort quand c'est chaud, hein. Non?
3: C'est toujours pareil.
1: Moi, je suis pas obsédé par les odeurs, mais c'est peut-être parce qu'il fait très très chaud dans le studio.
3: Oui, c'est très probable, effectivement. Donc, en tout cas, ce bleu, c'est vraiment un joli bleu à découvrir pour les personnes qui aiment le bleu Jex, par exemple, qui est plutôt jurassien. On peut partir sur un bleu du Vercors. Messieurs, vous êtes pas du tout bleu, ça vous.
2: Non mais j'ai goûté. Et c'est vrai qu'on n'est pas sûr. Ça passe.
3: Voilà.
2: On est bien. On est bien.
3: Merci pour
1: Enzo,
3: l'effort.
1: Tu manges du fromage, Enzo, quand même?
4: Pas tellement.
1: Pas tellement, d'accord. Je préfère le dessert.
3: Ah, des boulangers qui mangent pas de fromage.
1: Ben non, mais il va être pâtissier après.
3: Ah bah oui, rien à voir. Et puis l'autre, c'est un bleu de chèvre. Alors là, par contre, on est plus local. On est sur un bleu qui est affiné ici en région centre Val-de-Loire, puisqu'il est affiné dans le Cher. Et c'est un bleu qui va avoir une texture un peu plus ferme, un peu plus cassante. Et c'est un bleu que j'aime beaucoup mettre sur mes plateaux en ce moment, parce que on a vraiment un goût 100% chèvre qui ressort. Visuellement, il est même blanc. Quand on l'a ouvert avec ma collègue, on s'est même retrouvé.
1: Un pecorino, un peu.
3: Ah bah, entre un pecorino et ouais. un bleu de Termignon. Ça, hein. Si vous avez déjà entendu parler de ce fromage, le
1: non,
3: bleu de Termignon.
1: Pas du tout.
3: C'est un fromage qui est fait par très très très peu de producteurs dans les Alpes. Et en fait, c'est une grosse fourme type Cantal. Et quand vous l'ouvrez, bah, c'est au choix. C'est soit il est blanc, soit il est bleu.
1: Ah
3: et
1: bon
3: là, en l'occurrence, il était sorti très blanc chez moi, ce bleu de chèvre. Alors du coup, c'était très drôle.
1: Ah, il est ensemencé comme ça à l'aiguille.
3: Exactement. Pareil. On le voit sur ouais. les traces d'ensemencement. Ouais, ça doit être ça.
1: C'est de la triche. Hein.
3: Et c'est 100% chèvre. Alors si vous admettez encore moins chèvre. Oh, Enzo a fait une grime. Là, je pense
1: non, il n'aime pas le fromage bleu. Ah, il n'aime pas le fromage. Il n'aime pas le fromage bleu. Il n'aime pas le chèvre.
2: Autant le chèvre, on le travaille beaucoup, surtout ouais. en boulangerie.
3: Oui.
2: Mais bon, après.
3: Vous arrivez quand même à le mettre directement dans des pains.
2: Oui.
3: Ok.
2: Alors j'ai déjà fait. Alors il faut passer par un stade où on va le surgeler de façon à ce qu'il se dissoute pas dans le pain. Mais on a déjà fait des pains type pain de campagne avec une association chèvre épinard qui marche très bien.
3: Ah oui, alors effectivement, je recherche désespérément un boulanger depuis plusieurs années maintenant qui voudrait bien travailler avec moi pour faire un pain hérisson. C'est une recette dans laquelle c'est une grosse boule de pain de campagne qu'on vient pré-cuire, dans laquelle on vient creuser la mie au milieu. Et l'idée, ce serait de mettre des morceaux de fromage en même temps qu'on a creusé cette mie et de mettre les morceaux de pain, les morceaux de fromage, et que finalement on puisse le recuire à la maison et qu'on puisse le sortir comme ça. Voilà, ce serait et que ça file de partout. Bon, voilà, ça c'est ma gourmande de fromage qui ressort. Mais en tout cas, voilà, l'idée c'est d'avoir un fromage sur lequel on peut avoir quelque chose d'un peu filandreux qui pourrait être hyper agréable. Mais pour en revenir à mes bleus, donc le deuxième bleu de chèvre, 100% chèvre. Cassant.
1: J'avais jamais mangé ça. Hein.
2: C'est très sympa ça par contre.
3: Et... Bon. Ah, ça passe pour tout le monde là
4: Oui.
3: Ah, bah c'est super. À l'unanimité alors. Et c'est vraiment un bleu local. C'est celui qui est affiné dans le Cher. Et on a une très très belle. Enfin, c'est vraiment un très beau produit. C'est très ferme par contre en texture. C'est très cassant. Mais...
1: Et donc on peut le trouver chez toi.
3: Oui.
1: Tu peux nous rappeler l'adresse de ta.
3: À la Passion du Fromage, au 6 quai Villebois-Mareuil, 41 000 Blois.
1: Magnifique. Et tout ça à la coupe
3: Oui, toujours.
1: C'est les fromages que tu as tout le temps, toute l'année?
3: Oui.
1: D'accord. Oui. Donc un, rappelle-nous le premier quand même.
3: Le premier, c'est un bleu du Vercors Sassenage. Alors pourquoi il a les deux noms en plus? Parce qu'au départ, il s'appelait bleu de Sassenage et en fait, ça parlait à personne. Donc on a rajouté Vercors, comme ça, ça fait bleu du Vercors. Et les gens ça situent mieux le Vercors que Sassenage.
1: Et l'autre?
3: Et l'autre, c'est un bleu de chèvre grotte.
1: Et ça vient d'où?
3: Affiné dans le Cher.
1: Affiné dans le Cher.
3: J'en sais pas vraiment plus sur l'origine, mais c'est 100% chèvre.
1: Bah, c'est très très sympa ça. Bah, écoute, merci beaucoup Colline.
3: Oui,
1: on va continuer à la déguster pendant la pause musicale. si Jérémy est prêt, nous... Allez, bah, c'est parti, tu nous balances ce que tu veux, puis on dira ce que c'est après.

0: Alors, puisqu'on parle de pain, alors c'est la programmation musicale de Jérémy, c'était House of Pain, en anglais House of Pain, qui nous chantait Back from the Dead. Back from the Dead. Très bien, merci beaucoup Jérémy. Et, juste une question avant de parler quand même des concours que vous avez gagnés, et puis vous en avez gagné plein en fait, vous concourez à tous les concours. Hein, on se demande combien de temps vous passez dans votre boulangerie, hein, parce que vous êtes tout le temps à la télé ou à la radio ou dans ou je sais pas où. Faire du pain à la maison, est-ce que c'est une bonne idée?
1: Je dirais que c'est pas une bonne idée quand
0: même. Alors, merci. Alors ça, vous allez vraiment dans mon sens, Alexandre. J'adore ça. Expliquez-nous un petit peu pourquoi. Selon vous, hein.
1: Bah, selon moi, on va pas avoir tout le matériel nécessaire à obtenir une bonne fermentation et ça demande quand même énormément de technique, ce pourquoi aujourd'hui on peine à trouver des gens compétents. Et vous aurez un résultat forcément, mais il ne sera pas à la hauteur de votre attente. On a vraiment besoin de matériel qui contrôle l'hygrométrie, qui contrôle des températures fixes et un développement bactérien qui soit vraiment constant, quoi.
0: Alors, on a vu plein de gens hyper fiers de faire ça pendant le confinement.
1: Voilà. Ça fonctionne, hein. Il y a des machines à pain, des choses comme ça, mais on n'aura jamais un résultat comme en boulangerie.
0: C'est... Ça, c'est sûr. Enfin, comme un bon boulanger.
1: Voilà.
0: Comme un boulanger médiocre, on peut. Mais c'est peut-être ça, en fait, justement, parce qu'il y a tellement de mauvais boulangers que les gens ils peuvent faire un truc meilleur chez eux.
1: Alors, il y a de plus en plus de bons boulangers.
0: Oui,
1: on retrouve quand même le goût du bien manger. Et aujourd'hui, si on veut continuer de se développer sur nos activités, il faut passer par de bonnes farines, pas des matières premières de qualité et continuer de faire évoluer nos métiers.

0: nous permet de développer les arômes au mieux dans le pain.
1: Ah oui, vous avez ça, vous, chez vous, à la boulangerie?
0: Alors, nous, on l'a pas encore. On est en train de voir sur les devis pour pouvoir l'acquérir, justement, pour améliorer encore notre qualité de pain.
1: D'accord. Vous êtes vraiment à la recherche de qualité, de... du plus. Je vois qualité, Enzo, ouais, qui acquiesce ici, parce que Enzo, justement... Alors, Enzo, toi, on va parler de toi en premier, hein, parce que tu meurs d'impatience de parler à la radio, et je comprends très bien. Moi, je meurs d'impatience de poser les questions. Alors, Enzo, tu es arrivé troisième au concours de la baguette tradition.
2: Oui.
1: Et deuxième au concours du meilleur croissant. Et alors, ça, c'est quand même très bien. C'est des concours départementaux, régionaux. Tu nous éclaires un petit peu là-dessus?
2: Départementaux.
1: Départementaux. Ça, c'est quand même pas mal, dis donc, à 15 ans, après un an d'apprentissage.
2: Oui.
1: Tu dois être fier de toi?
2: Oui.
1: Est-ce que ton patron est fier de toi?
0: Ah oui, oui, oui. On est sur des jeunes motivés et on en a besoin aujourd'hui.
1: Alors, justement, moi, c'est une question à te poser. Dans ta classe... au centre de formation des apprentis, au CFA, donc le lycée de Blois. Combien êtes-vous dans votre classe?
2: On est une dizaine.
1: C'est pas beaucoup, ça, hein?
2: Non.
1: Une dizaine, il y a combien de classes de différents niveaux? Il y a combien d'années?
2: Comment ça?
1: Tu vas faire 2 ans, 3 ans d'apprentissage, 1 an? Tu vas faire
2: 2 ans.
1: 2 ans d'apprentissage. Il y a des. La classe. Là, tu es en deuxième année, c'est ça?
2: Première année.
1: Première année. Il y a une classe de deuxième année?
2: Oui.
1: Ils sont combien, eux?
2: Ils doivent être une quinzaine.
1: Donc, on va dire que sur le département, en tout cas à Blois, il y a 25 apprentis boulangers. C'est bien ça?
2: Oui. Après, il y a plusieurs classes.
1: C'est-à-dire?
2: Il y a plusieurs classes de première année et plusieurs classes de deuxième année.
1: Ah oui, donc vous êtes beaucoup plus que ça, finalement.
2: Oui.
1: Ah oui, d'accord. Ça fait combien d'apprentis en tout?
2: À peu près 70-80.
1: Combien vont finir dans le métier, d'après vous, Alexandre?
0: Si on en garde une dizaine, une quinzaine, ce sera déjà très, très, très, très beau.
1: Ouais. C'est pas beaucoup, hein, comme contingent. Alors, hein, toi, est-ce que ça te désespère un petit peu ou ça te motive plus encore pour faire des choses bien?
2: Oui. C'est un peu désespérant parce qu'il y a de moins en moins de jeunes qui sont motivés.
1: C'est dommage un petit peu?
2: Oui.
1: Ouais. Qu'est-ce que tu dis aux jeunes de ton âge qui ne savent pas vraiment quoi faire en sortir de l'école? Parce que toi, t'as quand même 15 ans, donc t'as fait ta troisième, arrêté après la troisième?
2: Oui.
1: Après le, enfin, t'as dû presser le brevet, c'est ça?
2: Oui.
1: Et après, boum, t'as choisi toi-même de devenir apprenti?
2: Oui.
1: L'école, ça t'intéressait pas plus que ça de continuer dans une voie générale, on va dire?
2: Ouais. Je voulais commencer le travail le plus tôt possible.
1: Pour apprendre un métier?
2: Oui.
1: Ça, c'est vraiment, c'est motivant de agir comme ça. Est-ce qu'ils sont rares? Vous me disiez que c'était rare quand même.
0: Ah oui, c'est de plus en plus rare. Après, on a des jeunes qui sont motivés, qui se plaisent, et après, on a des jeunes qui se cherchent, beaucoup de jeunes qui se cherchent.
1: Ouais, qui ne savent pas du tout quoi faire de leur vie.
0: Non.
3: Et puis boulangerie, c'est pas aussi justement la première porte pour aller vers pâtissier, chocolatier, confiseur, glacier, etc.
0: C'est ça. Soit on commence la boulangerie, soit on commence la pâtisserie. Mais tôt ou tard, en général, on finit toujours par faire l'un et l'autre.
3: Ok.
0: C'est très complémentaire. Okay. Un pâtissier, soit il choisira d'aller vraiment sur la partie confiserie, glacerie, chocolaterie. Mm-hmm. Mais un boulanger, pour ma part... ira forcément toucher à la pâtisserie.
1: Mmh. Forcément. Tu avais une autre question, Colline?
3: Non, désolé, excusez-moi.
1: Ah j'attends que tu poses plein de questions. Comment vous êtes en fait à faire le concours, Enzo, je m'adresse à toi, pour la baguette tradition, par exemple?
2: On devait être 4 ou 5.
0: Vous étiez plus que ça, vous étiez 8.
2: 8.
1: C'est quand même pas mal, mais toutes tes préparations, ça se passe... au pain
2: en
1: de demain.
2: Oui.
1: Et oui, forcément, parce que tradition, c'est combien d'heures de fermentation pour une tradition?
2: Entre 15 et 18 heures.
1: Ah, c'est quand même pas mal, ça. Hein. Alors, combien de fermentation, justement? Parce qu'il y a le premier, ce qu'on appelle le pointage, qui est la première fermentation, c'est la plus importante.
0: Donc, on a l'autolyse, donc en premier lieu, qui va servir à révéler les levures naturelles, donc les levures sauvages que je parlais tout à l'heure. Et ça va permettre de détendre le gluten. Donc, suivant si la farine est fraîche ou pas, ou moins fraîche, on est sur une farine qui n'a pas d'additifs. Donc, il faut vraiment s'adapter constamment au produit. S'il fait chaud dehors, il va falloir s'adapter. On va avoir des blés qui vont avoir beaucoup plus de force. Donc, il va falloir augmenter les autolyses ou l'hydratation pour obtenir un produit qui devra, malgré tout, aux yeux du client, être le même constamment toute l'année. Donc, c'est la difficulté de nos métiers.
1: C'est difficile à maintenir.
0: Oui, mais c'est là où on voit vraiment le boulanger.
1: Oui.
0: C'est vraiment le toucher de pâte du boulanger qui va faire à mettre les yeux dans le pétrin et à toucher sa pâte en cours de pétrissage.
1: Pour une constance du produit. Oui.
0: Donc ça,

0: assez important. Donc une fois qu'on a l'auto-lease, donc là on a au minimum 2 heures d'auto-lease qui peuvent aller jusque 4 heures en fonction de la force des blés. On va prendre du coup un pétrissage lent, donc pour garder toujours des mies grasses, des mies qui soient toujours de couleur crème. On pourra reconnaître une baguette qui a été pétrie intensivement, comme on en parlait tout à l'heure. Vous coupez une baguette en deux, elle est toute blanche à l'intérieur. Donc ça, c'est l'oxydation de la farine qui aura été faite au pétrissage qui aura cet effet là et tout de suite on va, bah, l'air va masquer le goût, donc on aura des baguettes qui seront moins goûteuses. Donc on va pétrir du coup lentement notre pâte, la bassiner, on va la laisser pointer encore une demi-heure pour que la fermentation en masse commence à se développer. Et après, on va la décuver et la mettre en bac. Et là, l'étape de fermentation en bac de 15 à 18 heures va démarrer en froid.
1: Je notais sur les concours que vous avez remportés. Alors là, quand même, c'est pas mal. Vous avez gagné. Alors, ce qui est affiché, j'ai pas tout noté. Hein, vous allez m'éclairer un petit peu. Vous avez affiché sur la devanture du pain de demain. Tous les premiers, deuxième, troisième prix que vous avez obtenus. Alors, peut-être pas les troisièmes prix, je ne sais pas, mais en tout cas,
0: si,
1: beaucoup.
0: Il y a quelques-uns en troisième
1: quelques-uns
0: prix.
1: Alors,
0: ouais.
1: On va les énumérer. Alors, vous avez fait premier, deuxième, troisième dans quelle catégorie?
0: On a fait premier en pain en céréales, du coup, l'année dernière, sur un pain où on a proposé un pain à base de farine de sarrasin et graines de sarrasin torréfiées. On a fait deuxième en baguette de tradition française, donc l'année dernière. Et cette année, on s'est démarqué sur le côté viennoiserie, où on a fini deuxième sur le meilleur croissant au beurre du département et premier sur le pain au chocolat. Donc on est qualifié pour le concours régional qui aura lieu normalement au mois de septembre.
1: Oula, on reparlera de vous alors.
0: Voilà, c'est ça.
1: Juste pour ça. Et pour les auditeurs et auditrices qui sont également téléspectateurs d'M6, pour le coup, vous avez gagné le concours régional de la meilleure boulangerie de France.
0: C'est ça, on a fini vainqueur de la région Centre-Val de Loire sur la meilleure boulangerie de France sur M6.
1: Alors ça, c'est un truc énorme, parce que là, il y a énormément de boulangeries qui participent.
0: Ouais, c'est génial, ouais. On s'est démarqué, donc du coup, il y avait un casting dans un premier temps. Après, on était 10 boulangeries en lice sur la région Centre-Val de Loire et on a réussi à se démarquer et à plaire suffisamment pour monter au national à Paris.
1: Mais alors, justement, on va répéter un petit peu ce qu'on disait hors antenne, parce que moi, je les vois un petit peu à la télé. Donc, ils viennent dans votre boulangerie. Vous avez quelques produits que vous aimeriez qu'ils goûtent quand même.
0: Oui, c'est ça.
1: Enfin, mais en fait, ils ne choisissent pas du tout ça.
0: Ah non, c'est... Ils,
1: complètement aléatoire.
0: On leur présente la boutique, pleine de tous nos produits. Et
1: ils parlent de tout. En fait, alors, ils parlent de beaucoup de choses quand même. Ils énumèrent beaucoup de choses derrière la vitrine.
0: Ils énumèrent, alors ils regardent les pains, ils vont regarder le snacking là, qui est quand même omniprésente aujourd'hui en boulangerie.
1: Ouais.
0: Et la partie pâtisserie. Et après, c'est selon les envies. Hein. Ils vont choisir, Chiara a choisi un petit gâteau à base de bananes et de noisettes chocolat. Et Bruno Cormeret a choisi une brioche. Donc,
1: et vous n'étiez pas du tout préparé à ça, vous vouliez représenter autre chose. Vous,
0: ah oui, on était parti sur autre chose. Mais
1: est-ce que c'est stressant justement quand ils prennent autre chose? Mais après, vous êtes sûr de la qualité de vos produits?
0: On est sûr sur la qualité de nos produits. Après, il y a des produits qui sont plus ou moins réalisables à grande échelle. On sait derrière, il va y avoir des retombées à la suite de l'émission. Donc si c'est des produits qui prennent où on n'a que 2 ou 3 moules pour les réaliser, il va falloir tout de suite réinvestir.
1: Et ça a marché comme ça?
0: Ça a marché sur notre produit phare, donc la fleur de burrata, qu'on a présenté en création réellement sur notre produit fétiche. Et il a fallu que je rachète beaucoup de moules.
1: Mais c'est quelque chose que vous avez développé. Alors ça, on va en parler justement. La fleur de burrata, c'est un produit que vous avez développé uniquement pour le concours, ou c'est quelque chose que vous faisiez avant?
0: Non, on l'a travaillé uniquement pour le concours.
1: D'accord.
0: On a eu les premiers jets qui ont été en boutique afin d'éviter de gaspiller la marchandise. Mais on l'a travaillé vraiment juste dans son entièreté à fond, jusqu'à temps d'obtenir vraiment le produit que l'on souhaitait.
1: Alors ça, c'est un produit d'été. Alors parlez-nous-en, parce que là, ça m'a fasciné ce que vous m'avez dit quand on a préparé l'émission, vous et moi. Mais allez-y.
0: Oui, c'est fait comment?
1: Est-ce que toi, tu participes à l'élaboration de ce produit également, Enzo?
2: Non.
1: Du tout.
0: Alors, il pourrait y participer. On est sur une base de pâte à croissant, donc on rejoindra Enzo qui a remporté un concours là-dessus. Donc voilà, on est sur une base de pâte à croissant striée, donc on a un travail sur la pâte qui est vraiment complexe avec un double laminage. On va former.
1: Donc la pâte à croissant, c'est une pâte levée,
0: feuilletée. Ouais, elle est tourée et travaillée après. Donc on va travailler sur des pétales qu'on va positionner dans un moule de façon à former une fleur. Pour la cuisson, on va aller garnir ses pétales de pesto, donc toujours maison. On est sur des produits 100% faits maison. On va venir mettre une tomate au milieu pour la cuisson, pour créer une cavité. Donc cette tomate, après, on la retravaillera sur une concassée de tomate qu'on va venir intégrer. Du coup, après cuisson, on va venir mettre une crème de chèvre au fond de notre fleur de notre fleur. Une concassée, un pesto, pardon, pignon de pain.
2: Okay.
0: Après, on va venir mettre une concassée de tomate au basilic, notre burrata. On va remettre une pointe de chèvre et on va y coller nos sphérifications de billes calamansi basilic. Donc le calamansi, on est sur un agrume japonais. Okay. On va avoir quelque chose qui vraiment vient pepser le tout. Et on va finir par zester un citron kombava. Donc là, on est encore sur un autre agrume qui va apporter beaucoup, beaucoup de fraîcheur. On est sur des notes un petit peu citronnelles pour apporter vraiment la fraîcheur nécessaire à ce produit.
2: Ouais, donc en fait, il est froid au final. Parce qu'il y a eu tout, il y a eu trois cuissons, d'après ce que j'ai retenu. Les premiers pétales.
0: Les tomates, la concassée, il y a eu les tomates.
2: Et la tomate. Ouais. Ok. Et du coup, vous le mangez froid et. Ouais, ça doit être impressionnant quand même.
1: Mais ça, c'est vraiment bien. Parce qu'on mettra la. Enfin, moi, je vais aller. Je vais aller chez vous. Vous rouvrez quand, en fait, là?
0: On rouvre le 7 juillet.
1: Alors, le 7 juillet, alors justement, ça va être l'occasion pour nous, pour cette fin d'émission, de vous donner un petit peu. On a encore 3 minutes. Merci, Jérémy. T'as pas encore un titre à prononcer en français? Un titre anglais? Non, c'est bon. On va mettre ça sur les réseaux parce que justement, moi, ça m'intrigue énormément. Mais j'ai envie de goûter ça, là. Mais ça se mange comment, en fait? Parce que là, c'est un repas entier pour une personne.
0: C'est un repas entier. Alors, il y en a même qui la partagent à deux. On est sur des produits qui sont assez généreux.
2: C'est une burrata de 125 grammes?
0: Non, on est sur une burrata de 55-60 grammes. Okay. Pour qu'elle tienne vraiment dans notre viennoiserie. Et oui, il y en a qui la partagent. Il y en a qui la partagent à deux. On la mange essentiellement froide. Sinon, on peut la faire tiédir. Par contre, il faut retirer la burrata. Donc, c'est préférable. Mais en général, il la mange froid. On a obtenu 10 sur 10 quand même sur cette fleur-là.
2: Ah oui, ils ont pas plaisanté. Non, j'ai pas le temps de regarder le meilleur boulanger de France. Je suis désolée, j'ai pas vu l'émission, je suis pas au courant. J'irai regarder le replay.
1: C'est plutôt vachement sympa.
2: C'était quand?
0: On a été diffusé le 19 juin. 19 juin.
2: Ah oui, donc il y a 3 jours.
0: On est
2: le 22 juin.
0: 19 mai, pardon. Excusez-moi. 19 mai, ça fait pile un mois en fait.
1: Pas encore diffusé. On sait pas quand on a gagné encore. Non, c'est ça.
0: Ah, il a fallu tenir sa langue parce qu'on savait les résultats, mais on n'était pas encore diffusé.
1: Ah, d'accord, c'est vrai. C'était enregistré combien de temps avant?
0: Ça a été enregistré un mois et demi avant.
1: Ah oui, d'accord. Ah oui, c'est un peu comme Koh-Lanta, quoi.
2: C'est pire.
0: On sait pas qui meurt à la fin.
2: C'est les poteaux.
1: Exactement. Alors, l'émission évidemment va être rediffusée en replay cet été, voilà, jusqu'à ce qu'on se revoie en septembre. On se revoit en septembre, Jérémy? Bah voilà. Inch'Allah.
2: Écoutez, on va faire un best-of.
1: On a encore une minute, Jérémy?
2: Pas vraiment.
1: Encore une petite minute. D'autres spécialités? Des pains spéciaux chez vous?
0: Notre pain café abricot sarrasin qu'on a présenté aussi pour la meilleure boulangerie de France.
2: J'habite un peu trop loin.
0: Et puis avec un fromage comme vous nous avez présenté, ce serait l'idéal.
2: Bon, je reviens vite. Je viens vous voir.
1: Il faut venir dans la vallée du Cher. Alors je rappelle quand même que cette semaine, donc la semaine du 22 au 27 juin, c'est. Pour la rediffusion du mois d'août. C'est la semaine de la diversité à Saint-Aignan. On rejoint le Refugee Food Festival et aller à manger et boire sur le pont du mercredi au dimanche.
0: Chez qui on met le pain aussi également.
2: Et l'adresse de la boulangerie.
1: Il y a votre pain là-bas aussi.
0: Et oui, il y a notre pain là-bas.
2: Et l'adresse de la boulangerie, le pain de demain.
1: Oui, s'il vous plaît.
0: 6 avenue du Blanc, 41-110 à Saint-Aignan.
2: Très bien.
1: Voilà, c'est une grande boulangerie, un petit peu sur les hauteurs. Juste, il y a un magasin de fruits et légumes juste en dessous. Et puis, c'est direction le zoo de Beauval. Voilà, vous ne pouvez pas vous tromper. Et puis on se voit
2: à la rentrée.
1: Au mois de septembre.
2: Salut Yann.
1: Bisous à tous.
2: Salut,
0: au revoir, bonne soirée.
2: Au revoir.

0: Alep, de l'éducation populaire à Blois. Bonsoir à toutes et à tous et bienvenue dans l'émission de l'Alep pour le mois de juillet 2026. Alors ce soir, on a autour du plateau Virginie, la directrice de l'Alep. Bonsoir Virginie.
1: Bonsoir.
0: Tos, qui est bénévole au Carillon. Bonsoir Tos.
2: Bonsoir.
0: Buffa, qui fait aussi partie du Carillon. Bonsoir.
3: Hello.
0: Et Laurent, qui est aussi du Carillon.
4: Bonsoir à tout le monde.
0: Bonsoir Laurent. Et on aura une invitée en fin d'émission, mais c'est une surprise, on vous en dira plus tout à l'heure. Avant qu'on parle un peu de ce qui nous intéresse, le programme du mois de juillet à l'Alep, ça commence dans deux jours, le mercredi 8 juillet, avec des Olympiades qu'on fait depuis, c'est la troisième année, on fait ça au lac de la Poissonnière avec l'espace Mirabeau et l'espace Rosa Parks. C'est dans le cadre de Kinyers Décal et c'est à partir de 16h mercredi. On aura aussi ce week-end, les 11 et 12 juillet, la belle Hélène ou presque d'après Offenbach. Et Virginie vous en parlera juste après. Et la semaine prochaine, le vendredi 17 juillet, un ciné plein air où on va diffuser le deuxième film documentaire du Carillon qui s'appelle Par les fonds. Et ça commencera avec une scène ouverte, donc tout ça à la Creusille à partir de 19h. Mais c'est de ça dont on va parler aussi, donc on en parle juste après. Virginie, est-ce que tu veux nous parler un peu de ce qui va se passer ce week-end avec la belle Hélène, ou presque? Qu'est-ce que c'est que ça?
1: Alors, la belle Hélène, c'est bien, d'après Offenbach, mais la belle Hélène, ou presque, ce n'est plus tout à fait d'Offenbach, en partie. Mais c'est donc Nina Guazzini qui a écrit, qui a réadapté ce texte, et en tout cas cette opéra, ils appellent ça, je viens de le découvrir, hein, je vais vous apprendre quelque chose peut-être ou pas, j'en sais rien, ça s'appelle un opéra bouffe. Vous connaissiez?
2: Non, pas
1: je demande.
2: Oui, oui,
1: en fait, vous voulez savoir ce que c'est?
0: Bah bien sûr.
1: Oui, on est d'accord. C'est un terme en fait qui désigne depuis le 19e siècle un genre lyrique français léger et comique. Mmh. Donc c'est un peu comme une opérette, mais pas tout à fait, parce qu'il y a quand même une réelle, comment dire, une exigence d'écriture assez importante. Voilà. Donc je pense qu'on peut appeler ça un opéra bouffe encore pour cette adaptation de La Belle Hélène. Donc c'est la compagnie Chant Libre Académique, qui est une compagnie parisienne qui vient sur Blois pendant 10 jours et qui accompagne, donc qui fait cette création-là, qui est déjà créée et qui va accompagner un chœur d'amateurs, choristes, amateurs et amatrices à chanter, donc des chants lyriques pendant cette dizaine de jours. Et on a donc un spectacle le samedi à 20h30 la semaine prochaine à l'espace Rosa Parks et le dimanche à 18h, donc on a deux soirées. Et pendant ces 10 jours, donc il y aura des répétitions, et le mercredi 8 juillet après le lac de la Pinsonnière à 19h, on a une présentation du spectacle en bas d'immeuble. C'est au City, au Stade,
0: City Stade.
1: Ouais. Ouais, à la Quinière. Et le deuxième, ce sera Impasse Villon. Et c'est assez incroyable parce que ces choristes, hein, qui sont des professionnels, hein, des ténors, voilà, etc., ils viennent en bas d'immeuble et il y a une puissance de la voix qui s'ouvre comme ça sur le quartier, qui est assez, assez fabuleuse. Donc s'il y a des gens qui n'habitent pas le quartier mais qui ont envie de venir le voir, c'est carrément possible.
3: Ça me dit quelque chose, l'impasse Villon, elle se trouve où déjà?
1: Alors l'impasse Villon, elle se trouve en face de l'espace Rosa Parks, juste à côté du centre commercial.
3: D'accord.
1: Voilà. Donc si tu viens par exemple, tu vas entendre les voix et tu te rapprocheras.
3: Ah ouais, ça a l'air sympa comme concept. Et
1: c'est
3: tu peux
1: très dire
3: la date, hein?
1: Alors, Impasse Villon, ce sera le jeudi 9 juillet à 19h. Et le mercredi 8 juillet, c'est au City Stade. C'est juste derrière l'école Molière, qui est derrière le Carrefour Market de la Quinière.
3: Ok.
1: Voilà.
3: D'accord. Ah oui, je vois où c'est.
1: Donc voilà, donc cette création, l'écriture est de Nina, mais la directrice artistique, c'est Agnès Stocchetti. Et puis on a la pianiste aussi, une grande pianiste, qui est aussi blésoise, qui est Aline Pelletier. Et ce spectacle aussi a besoin d'un chorégraphe, et c'est Arthur Guillonnet.
0: Voilà, donc ça, c'est samedi et dimanche, les 11 et 12 juillet.
3: Tu me le rediras, que je le note.
0: Bien sûr, tu réécouteras l'émission. Parce qu'elle est disponible en podcast.
3: Oui, peut-être même des rediffusions.
0: Bah ouais, tous les lundis du mois de juillet, ça va passer à 20h.
3: Ok, salut les auditeurs et les auditrices.
4: Attention à la météo, hein.
0: Ouais, il fait déjà chaud là.
2: Ouais. Faut boire de l'eau, faut boire de l'eau.
0: Merci pour la prévention, Laurent.
1: Et pour le rappel.
0: Et pour le rappel. Donc, il se passe quelque chose vendredi prochain, le 17 juillet. Enfin, vendredi prochain, ça dépend quand est-ce que vous écoutez l'émission. Vendredi 17 juillet, à partir de 19h à la Creusille, on va faire une scène ouverte. Donc vous êtes toutes et tous les bienvenus à venir y participer, même si bien sûr s'il y a foule, les personnes un peu prioritaires, on va dire, sont les personnes qui fréquentent le Carillon, qui sont musiciens et musiciennes et qui voilà font pas mal déjà de choses avec nous. Mais bien sûr ça commence à 19h et le film commencera qu'à la tombée de la nuit, donc on a 3 grosses heures devant nous, donc n'hésitez pas à venir. Buffa, tu vas sûrement chanter.
3: Bah oui, je vais vous faire un pot pourri de mes compos un peu pourris. Si vous le voulez bien, et je crois que à force d'avoir des occasions de me produire sur scène, elles sont de moins en moins pourries.
0: Bah, bien sûr.
3: Par rapport à l'album où quand j'ai enregistré La Gagne Dingueux, j'ai débuté vraiment sur l'espace scénique.
0: Ouais.
3: Et voilà, maintenant j'y prends goût.
2: Tu prends de l'assurance. Ouais, ça a bien changé.
3: Bah oui, puis en plus, l'espace scénique, mon espace scénique de chanter seul en scène avec la guitare. On en parlera peut-être un peu plus tard.
0: Oui.
3: Je suis plus tout seul maintenant. Et puis c'est plus que de la musique.
0: Oui, ça c'est une petite surprise dont on vous parlera tout à l'heure. Mais en tout cas, là, tu seras peut-être seul et peut-être pas, parce que s'il y a des copains qui veulent t'accompagner et des copines au percu, peu importe quoi, une deuxième guitare ou quoi, parce que j'entendais mardi dernier au repère certaines.
3: Moi je sais que dire, tu seras pas tout seul, vous taperez des mains en rythme.
0: Oui, bah nous c'est sûr, on tapera des mains.
3: Ouais. J'essaierai de vous faire applaudir et chanter.
2: On fera les chœurs.
1: Mélanie, voilà. Je me permets de couper, de reprendre juste, parce que je pense que tous les auditeurs et auditrices ne connaissent pas nécessairement ce qu'est le Carillon.
0: C'est vrai.
1: N'est-ce pas?
0: Bah oui, mais donc, moi, je pars du principe que tout le monde connaît, mais t'as raison.
1: Bofa ou Alex ou Laurent, comme vous voulez, dire un peu ce que c'est.
0: Qui veut expliquer ce que c'est le Carillon? Tos, tu m'as l'air bien parti.
2: Le Carillon, en fait, c'est une association qui est une franchise sociale qui appartient à la Cloche de Paris, qui est rattachée à l'ALEP, et qui a pour but de faire un réseau solidaire de commerce. Et pour ce faire, on va dans les commerces, on demande une association, une collaboration, et derrière, on obtient des tickets pour des restos, des coiffeurs, la ressourcerie ou ce genre de choses. Ce qui permet en fait de recréer du lien social et de permettre à ceux qui sont défavorisés de pouvoir aller eux-mêmes chercher ce dont ils ont besoin et parler avec des gens, ce qu'ils n'ont pas forcément l'habitude de faire.
3: Oui, se rassembler quand on est un peu exclu, isolé.
2: Parce qu'à côté de ça, du coup, on a aussi le repère le mardi après-midi, qui est du coup un lieu où on peut se réunir et jouer aux cartes, discuter... faire une partie de pétanque ou boire du café, qui est accessible à tout le monde et qui est un lieu très très joyeux. Et
3: oui, c'est vrai. Pendant 3 heures tous les mardis après-midi, c'est un petit peu comme le centre aéré.
2: le public, c'est des gens qui sont défavorisés dans la vie. Et effectivement, le Carillon donne l'occasion à des gens comme ça, qui sont exclus. Il y a dedans aussi pas mal de... Vous allez prendre cachin, il y en a quelques-uns. Ça permet à ces gens de... On a dit qu'on faisait société. Il y a quelqu'un qui a dit ça. Vous faites société. Il y a des activités qui ont été mises en place. Il y a des choses qui ont été faites aussi. En dehors de tout ça, il y a un premier film qui s'appelle La Gagne des Gueux, qui était sur le carnaval il y a 3 ans maintenant, je crois, je ne sais plus trop.
0: Ouais, 3 ans.
2: La Gagne des Gueux, c'est un film qui était d'aventure, qui a été diffusé dans plusieurs lieux en France, avec un public qui à chaque fois trouve ça plutôt rigolo et plutôt sympa, avec des gens, il y a beaucoup d'émotions, il y a des rires, il y a des pleurs, enfin bref. Et donc, il y a ça qui est passé. Et puis il y a encore d'autres projets. Il y a le deuxième film qui s'appelle Par les fonds,
4: Je crois que c'est ça.
1: Oui.
4: Qui va être,
1: oui, tout à fait.
4: Qui va être présenté le 17, là. Et c'est un film qui parle, cool, qui parle des gens qui sont dans le carillon. Donc c'est aussi une vitrine de ces gens qu'on connaît pas beaucoup, qu'on voit pas souvent. C'est pas TF1 ou c'est pas FR3, non, ça a été fait, le premier film, avec un téléphone portable et un appareil photo. Et le montage, il a pris du temps et ça fait un film qui a du sens aujourd'hui. Mmh. Avec quelqu'un qui l'a mené, qui s'appelle Amélie Abrachet, qui est un clown.
3: Le premier.
4: Qui est une femme, qui est un clown et qui travaille sur Tour, qui est maman, etc. Donc, elle trouve que Blois, c'est pas mal. Voilà.
0: elle aime bien Blois, ouais.
3: Le deuxième, le film Par les fonds dont tu parles, c'est, on n'a pas dit, je crois, que.
0: Non, on n'a pas dit le réalisateur.
3: Réalisé par Julien Quentin.
0: Julien Quentin, qui est. Réalisateur de région parisienne et qui avait accompagné Amélia aussi pour l'aide à la réalisation de La Gagne d'Aigueux.
3: Ouais, et on l'aime beaucoup.
0: Et on l'aime beaucoup, bien sûr.
2: Et de la chaîne Twitch Parole d'honneur également.
0: Ah oui, c'est vrai. C'est vrai. Ouais. Twitch et YouTube, et oui, c'est un média, Parole d'honneur, tout à fait. Donc oui, le carillon, c'est ça. Et donc voilà, tout le monde est invité les mardis après-midi entre 14h30 et 17h aux 3 rues du Pré. On fait cet accueil dans ce lieu qui est l'ancienne gare électrique de Blois, à l'époque où il y avait un tramway à Blois, figurez-vous, chers auditeurs et chères auditrices.
1: Et vous êtes d'accord, on accueille tout le monde, c'est-à-dire que même si on a une maison ou un toit, vous êtes
2: tout
1: d'accord
2: pour
1: que
2: oui,
1: les gens viennent.
2: Ah, bien,
1: hein,
2: sûr.
1: Bien au contraire, je crois.
0: Vous êtes d'accord pour que les gens viennent.
2: Mais bien sûr, c'est bien dans le but fondamental du carillon, c'est on accueille qui veut venir.
3: Être seul, même à deux, être heureux ou malheureux, tout.
0: Ça me dit un truc, ça.
3: Je sais pas, mais ce que j'aime bien, c'est vrai, c'est que pour celui qui n'a pas trop le moral, bah, ça peut être l'occasion de trouver des gens qui vont vous le remonter. Mmh. Et puis pour celui qui a la pêche, l'occasion de partager ça avec des gens qui en ont besoin et qui ont du temps. Ça, les deux, d'une manière. Enfin, l'un comme l'autre, il faut bien sûr avoir un peu de temps libre pour venir le mardi après-midi. Mais c'est vraiment avec le cœur, parce que ce n'est pas d'obligation. Les bénévoles, on s'implique simplement à la mesure du possible, pour les usagers aussi. Et, d'ailleurs, on peut les saluer, tous les carillonneurs,
0: ah,
3: ceux
0: et
3: qui
0: les
3: viennent au repère. Et on a beaucoup qui font des efforts en ce moment. Je trouve ça formidable.
4: Et puis il y a des services qui sont proposés, une coupe de cheveux ou qu'est-ce que je pensais aussi
3: oui, comment ça s'appelle,
4: la couture. Il y a une femme, Cathy, qui est sympa comme tout. Elle fait la couture, elle apporte ses aiguilles, son fil et elle coud les choses qui sont décousues pour les gens qui sont dehors.
3: Ouais, un marfait ma gavroche.
0: Et il y a d'ailleurs, en parlant de Cathy, il y a une chorale, la chorale à deux balles, qui existe depuis quelques mois, semaines,
3: oui,
0: mois, ça se compte en mois maintenant.
3: Oui, oui.
0: Vous vous réunissez un mercredi sur deux et vous vous entraînez à faire quelques chansons un peu, j'allais dire chansons militantes, mais pas que, mais chansons festives, joyeuses et assez.
2: Il y a toujours un petit fond militant dans chaque musique, voilà, qu'on chante, mais.
0: Et vous avez fait.
1: Militante et joyeuse.
0: Et oui.
1: Ça pose question, non ?
0: Bizarre.
1: On verra ça à la fin.
3: Oh là.
0: Donc voilà, c'est ça le carillon. Et donc on fait une fête à la Crozille vendredi 17 juillet. Donc cette scène ouverte aura lieu à partir de 19h. Et après, il y aura la projection du film de Julien Quentin qui s'appelle Par les fonds. Et il me semble que vous trois autour du plateau, vous êtes dans le film. Est-ce que vous voulez raconter un peu ce que ça vous a fait d'être filmé, d'une part, puis de vous voir ?
2: En fait, personnellement, les fois où Julien me filmait, c'était plus. Moi et Julien, on s'entend super bien. Donc en fait, c'était comme parler à un pote. Et en fait, je remarquais même plus qu'il y avait la caméra à certains moments. Donc non, c'était comme un moment de vie, quoi. C'était sympa, mais je le vivais pas comme étant un truc forcément incroyable ou juste un moment normal avec un copain. Ouais. Voilà. Parce qu'après, il y avait aussi tout le côté de la tournée, etc., qui était à côté, qui pour le coup, elle était riche en émotions.
0: Oui, parce que la tournée, quand on parle de la tournée, c'est la tournée du premier film, c'est la Gagne des Gueux, donc. Et Julien nous a suivis sur toute la tournée pour prendre des images de celle-ci. Et le film qu'il devait faire au départ, c'était un film sur la tournée de la Gagne des Gueux. Et finalement, c'est devenu un film à part entière où il est allé vraiment à la rencontre des Blaisois qui vivent la rue pour certains, ou dans des squats, certains et certaines. Voilà, donc c'est pour ça qu'on parle de la tournée. Il y a aussi des images de la tournée et des moments forts qu'on a vécu pendant ces moments-là.
3: Et oui, parce que du coup, le premier, il a peut-être créé un certain engouement, parce que on voit quelques personnes du carillon, mais pas parce qu'on n'était pas nombreux à se présenter devant la caméra. Il y en a plusieurs qui se cachent quand ils voient une caméra. J'étais comme ça avant, moi aussi, mais c'est vrai que du coup ça c'est trop bien parce que bon, comme pour moi comme pour les autres, cette mise en lumière, il y a un côté thérapeutique un peu, j'ai l'impression. Du coup, quand on doit être interviewé, on réfléchit à ce qu'on va dire. Alors du coup, on réfléchit à ce qu'on pense. Et puis, ça, je trouve que ça tire vers le haut. Et puis, ils sont formidables, ces gens qui sont derrière la caméra. Vous les verrez pas dans le film, mais les gens qui nous filment, en fait, eux-mêmes sont des gens extraordinaires. Et c'est pas sur eux-mêmes qu'ils mettent la lumière, c'est sur les autres. Et c'est pas pour rien. Et d'ailleurs, Julien Quentin, le réalisateur de Par les Fonds, lui-même, il a déjà fait de la scène, chanté, fait chanteur sur un festival au moins. Et voilà, quoi. Donc, du coup, ils sont vraiment très humbles.
4: Oui, puis dans ce film, moi, ce qui m'a touché dans le montage et ce qu'il avait fait apparaître, Julien, c'est aussi la violence. C'est qu'il y a vraiment de la violence. Avec les gens qui sont dans la rue. Après, il y avait La Rue qui est à nous, c'est un groupe qui est pas mal, mais c'est un peu différent. Mais là, il y a vraiment de la violence. Et c'est vrai que c'est La Rue qui est à nous, mais faut quand même faire ses marques dans la rue. Et quelque part, la violence, c'est aussi une façon de parler. C'est-à-dire que si quelqu'un t'embête, tu lui mets un gros pain dans la figure, ce que je fais pas parce que je suis un non-violent actif, mais n'empêche que c'est souvent comme ça que ça se règle. Quand les gens, une fois qu'ils se sont tapés, après ils se réconcilient. C'est quand même bizarre. Puis après, il y a l'alcool, ça aide pas toujours non plus, mais ça, c'est un autre problème.
0: J'avais demandé si vous étiez d'accord, vous, avec ces histoires de cette question de la violence dans le film. Est-ce que vous trouvez que ça apparaît et est-ce que vous trouvez que ça existe tant que ça?
5: Alors oui, la violence dans la rue, ça existe forcément, parce que comme on ne choisit pas forcément d'être à la rue, il y a tout type de personnes qui se retrouvent à la rue, donc des gens qui ne sont pas forcément amenés de base à s'entendre se retrouvent au même endroit. Forcément, ça crée des conflits. Mais dans le film, je ne sais pas si ça doit être mentionné à plusieurs reprises,
3: oui.
5: Les questions de la violence, de ce qu'on ressent, et puis il n'y a pas que la violence entre nous, il y a aussi la violence qu'on subit de manière invisible.
0: Symbolique aussi. Voilà. Hein.
3: Celle du système, elle est un peu implicite.
4: Non, il y a des gens qui raquettent, et la raquette, c'est pas... Je te tape dessus, tu me passes ce que j'ai envie que tu me donnes, et puis voilà, quoi, c'est ça la raquette. Et dans le film, il y a une scène où Jean-Marie se fait...
3: Faut pas tout raconter.
1: Faut pas spoiler comme ça.
3: Non.
1: Mais effectivement, la violence, enfin, si je peux me permettre de dire des choses que je ne sais pas dans le film et je n'étais pas derrière les caméras non plus, mais la violence, elle apparaît, enfin, le système, voilà, comment le système est violent. Et moi, il y a une image, alors je vais spoiler un tout petit peu, mais un monsieur là qui est dans sa voiture.
3: Ouais, voilà.
1: Cette image-là, elle est extrêmement violente, quoi. Enfin, pour moi, elle est très, très violente.
3: C'est un peu, viens voir là où je dors. Et là, tu vois les personnes là où ils dorment, et puis tu les écoutes. De toute façon, pour le profane, c'est toujours choquant, les histoires de vie, comme même pour moi, en fait, c'est le truc de ouf. T'entends les histoires de certains, tu dis comment ils font pour tu comprends ensuite pourquoi ils font pas tout ce que
1: bien sûr. Mais ce qui est chouette dans ce film, enfin je sais pas si vous serez d'accord avec moi, mais là pour le coup c'est Julien qui apporte la touche artistique parce qu'il y a une beauté, enfin alors bon vous clairement vous êtes beau hein, mais en réel mais dans le film ça sort, la beauté sort encore plus quoi, enfin des personnes, je trouve qu'elles sont encore plus vraies et voilà, c'est le regard d'un documentariste, hein, comment il arrive à artistiquement à faire ressortir la beauté des gens. Il y a cette violence, mais du coup, elle est gérable quand on est, comme tu dis, profane. Enfin, moi, j'ai jamais été à la rue et je vois des choses qui me touchent profondément. Ça reste gérable parce que son regard est beau. Enfin, voilà, et parce que vous avez une humanité et puis une authenticité dans ce film qui est plutôt chouette, quoi. Tu le disais, c'est la vie, quoi. Enfin, je fais comme si j'étais avec un pote et du coup, c'est naturel et c'est presque... On ne sait plus... Bah, mais moi, il y a un moment donné, je me suis dit, mais... Alors, je le sais, hein, que tu n'es pas un acteur, mais... je parle pour Alex, pour le coup, mais... C'était presque comme si c'était un film, et en même temps, non. Enfin, voilà, c'est un peu déroutant et c'est chouette à la fois.
5: Je n'ai pas le même regard sur toi que moi, mais... Parce que, bah, moi, forcément, je vois juste les fois où je parle mal et qu'on ne comprend pas forcément... Oui, j'ai l'impression, peut-être, j'en sais rien. Mais voilà.
1: C'est qu'une impression.
4: Ouais, les deux films, c'est des docu-fictions, je crois, quelque part. C'est dans ce registre-là.
0: Je crois plutôt que docu-fiction, je ne suis pas sûre de la définition, mais il me semble que c'est docu-fiction, c'est des acteurs qui font comme si ils jouaient un documentaire. Non, c'est pas ça.
1: Ça doit être
0: il me semble.
1: Ça.
0: Alors que là, vous êtes des vrais gens. Pour le coup, c'est vraiment un film documentaire, je crois. Mais bon, faudrait vérifier la définition. Mais oui, c'est pour ça aussi que je vous demandais ce que ça vous avait fait de vous être vu. Parce qu'en effet, toi, Tos, donc on dit Tos et Alex, c'est la même personne pour les auditeurs et les auditrices. Toi, en effet, tu te vois et tu vois ce que t'as pas envie de voir chez toi. Alors que nous, on voit des images super belles. Enfin, voilà.
5: Après, je dis pas qu'il y a pas des fois où je me dis, ah là, c'est sympa. Mais c'est vrai qu'on est plus attentif à ce qu'on fait et à ce qu'on produit que à l'image globale que ça peut redonner, effectivement.
3: C'est pour ça d'ailleurs que c'est positif comme ces choses-là, parce que du coup, ce côté toi-même, tu vois tout ce qui cloche, t'es effaré par tes ombres et tes défauts. Et en fait, quand tu vois les réactions, le retour et les retours positifs qu'on reçoit, les encouragements, ça fait vraiment du bien, ça aide à croire en soi, à continuer et à évoluer.
4: Et les gens qui ont vu les films sur les projections où j'étais, moi, les gens à la fin, ils nous ont dit mais merci, c'était vraiment super et ça nous touche énormément. Et c'est ce que je dis, il y a des pleurs et des rires, ça touche les deux côtés. Et donc ça, c'est un film qui parle des émotions.
1: Justement, parlant d'émotions, et tu disais tout à l'heure, enfin, moi, de ma place à moi, l'inquiétude que j'ai toujours, c'est que des projets comme ça, ça porte pendant un certain temps, et puis à un moment donné, ça s'arrête forcément. Et parfois, on ne peut pas passer à autre chose, ou on passe à autre chose. C'est, comme tu disais, il y a une dimension un peu thérapeutique, parce qu'il n'y en a aucun qui est derrière la caméra, ou que ce soit Mélanie ou moi, il n'y a personne qui est psy dans les équipes, tu vois, ou même chez tout le public, il n'y a personne qui est psy. Et c'est toujours le risque d'aller trop loin. Enfin, moi, j'ai cette inquiétude-là, tu vois, quand on fait ce genre de pratique artistique, quand il n'y a plus rien derrière, qu'est-ce qui se passe, quoi? Tu me suis? Je ne sais pas si je suis claire, ouais.
3: Tu veux dire pour les protagonistes,
1: oui,
3: quand la lumière s'éteint?
1: Oui, c'est ça, exactement. C'est
0: la redescente, quoi.
3: Y en a certains pour qui ça continue, c'est-à-dire qui répètent leur truc, ou qui font des dessins, qui viennent. Chacun fait. Il y en a qui dessinent, il y en a qui chantent, qui écrivent des chansons. Bon, je vois ta question, mais je sais pas si je peux y répondre là comme ça.
1: Oui, non, je demande pas forcément de réponse.
3: En tout cas, merci, parce que ce que vous faites, ça fait du bien à nous, les protagonistes, et puis aussi à ceux-là disent bah c'est bien, même s'ils sont pas dedans, ils suivent, ils s'intéressent, ils nous supportent comme des supporters ou nous, et on a des, ouais, on a un public qui nous aime et qu'on aime, et à chaque fois qu'on, maintenant ça commence à faire pas loin d'une quinzaine de concerts, projections que, enfin des projections, débats et suivis de concerts ou pas, qu'on fait, c'est à chaque fois c'est beau, c'est touchant, on dit putain, ça, il y a un petit truc qui prend et ça nous met du soleil plein la tête et dans le cœur, tout ça là.
5: Ce qui est vraiment cool avec le Carillon, c'est que vraiment on a un accès à plein de choses. Moi, depuis que je suis bénévole au Carillon, y a plein de trucs que j'avais voulu refaire ou qui m'étaient passés par la tête et que maintenant on fait, que je vais pas forcément parler tout de suite.
0: On en parlera après la pause musicale, c'est bientôt, c'est bientôt.
5: Mais notamment genre les soupers populaires ou ce genre de choses. Enfin, il y a plein de concepts différents, que ce soit le torchon, la chorale, les films, tout ça. Enfin, il y a une pluralité de choses qu'on peut faire et à laquelle on a accès, alors que de base on n'aurait pas forcément accès s'il n'y avait pas ça. Donc.
0: Oui, il y a les gros projets, mais on vous lâche pas derrière. Enfin, on est quand même là à proposer des choses. C'est vrai que ça fait des années qu'on en parle. Virginie, toi, c'est toujours ta crainte de dire une fois que ça se termine.
1: Non, je voulais juste avoir leur point de vue. Je m'en doutais un peu, parce qu'effectivement, il y a plein d'ateliers autour. Et ça, pour eux, c'est tout aussi. Pour tout le monde, c'est aussi important, quoi. Et je voulais juste. Tu disais merci, mais merci aussi. Parce que voilà, on est tous ensemble, quoi.
4: Ouais,
1: pas les mêmes histoires, merci. Mais merci.
4: Merci. Je pensais à un truc, quand tu parles du côté thérapeutique. Moi, je suis un malade, voilà. Je suis un malade de la psychiatrie et tout ça. Et le théâtre, là, ça a un côté. Le coup, on a commencé, on n'en a pas parlé pour l'instant, mais.
0: Voilà, bon, bah, Laurent a spoilé.
5: Merci, Laurent, en tout cas, toujours un plaisir.
4: Et c'est un côté thérapeutique. Le fait d'être face à face, les gens en face des autres, c'est. Il y a de la formation avec le théâtre pour la vie courante. Et c'est très. Et ça. Il y a un travail qui est fait. C'est du travail d'orfèvre, enfin de précision que Amélie a fait. Pour organiser,
3: Oui, mais Laurent, là, on parle du film de Julien Quentin ou du film d'Amélia Brescia.
4: Ah là là là là.
0: Est-ce qu'on fait une pause musicale? Parce que toi, ça t'a servi tout ça de tremplin, Buffa. En tout cas, t'as sorti cet album et tu continues à faire des concerts, et même sans nous, maintenant. Sans nous. On vient de voir, bien sûr, presque toujours, mais. T'as plus besoin de nous pour avoir des dates. Qu'est-ce qu'on écoute?
3: J'ose maintenant, j'ose oser. Et je monte sur la scène et je fais du moi. Parce que comme tu dis, m'a appris Laurent, les autres ils sont déjà pris. Et j'aime bien, parce que je me sens vivant, c'est des grands moments, c'est ma fête. Mais j'aime bien chanter et tout ça, mais j'aime bien aussi le fait que les gens se marrent. Je sais pas pourquoi. C'est peut-être mon côté bout en train qui ressort quand je suis sur scène, mais. J'aime bien c'est me fendre la gueule avec les gens sans me prendre la tête, parce que la scène c'est les pieds par terre au milieu. En fait la scène c'est la vie, tu vois. Et oui, ça m'a mis le pied à l'étrier pour faire ce genre de choses là, mais il faut que je continue d'avancer, parce que c'est comme le vélo, sinon si j'avance pas il tombe.
0: On va écouter une de tes musiques. Qu'est-ce que tu veux qu'on écoute et pourquoi? Ou qu'est-ce que tu veux qu'on écoute? On en parlera après.
3: N'importe. C'est le. Comme vous voulez.
0: Religion alcoolique?
3: Si vous voulez.
5: Ouais, c'est pas mal, je pense.
4: Oui, c'est pas mal, religion alcoolique.
3: C'est. Bon, on va pas parler de cette chanson-là, bien elle est déjà passée sur Studio Zef en plus, je crois.
0: Elles sont toutes passées sur Studio
3: Zef. Non, tu crois?
0: Non, je sais pas. On écoute.

Merci, vous êtes formidable. Vous êtes formidable.

0: Hello.
1: Le public s'endort. Hein, on les réveille.
0: Ah là là là.
2: C'était donc Religion alcoolique de Buffa. C'était quand qu'est-ce qui t'a pris d'écrire ça? C'était quand que t'as écrit ces paroles-là? Et pourquoi? Pourquoi t'as voulu parler de Jésus?
1: C'est Religion alcoolique, donc ça parle de Jésus et de l'alcool. Et je sais pas, j'ai eu comme une vision en sortant du bureau d'un entretien, d'un rendez-vous médical avec une psy addictologue. Et en sortant de ce rendez-vous-là, je me dis, mais truc de fou, comment la société allait gangréner quand même par l'alcool, qui est une drogue dure. Les autres, elles sont plus discrètes, mais comment la place de l'alcool, elle est dans la... Bah, on en parle déjà dans l'émission L'ivresse des échanges.
2: Et sur cette antenne.
1: Ouais, mais j'hallucinais. J'ai eu comme une espèce de vision, en fait, parce que je me disais, mais en fait, j'ai toujours pensé que Jésus-Christ, s'il avait. Vraiment, si c'est un mec qui avait vécu 33 ans sur cette planète, bon, j'ai bien compris, s'il a un message, je vois très bien. Il n'a pas de temps, ici, maintenant, comme demain. Mais la personne, le personnage, pour moi, c'était un punk, ou un hippie, ou peut-être pas de séparation, pas de mots, les mots enferment les choses, mais je pense que c'était quelqu'un qui était rebelle.
0: Un esprit libre.
1: Et ouais, comme il avait 12 apôtres, pour moi, c'est une bande. Même si, tu vois, il y avait même une balance dans la bande. Il le savait qu'il allait être balancé, parce que de toute façon, on l'avait prédit et il a préféré, il s'en fout, il a dit c'est comme ça, j'y vais, faites ce que vous avez à faire. Et lui, jusqu'au bout, il a fait son truc. Puis après, l'humanité, après, il a retourné, enfin bon, il a retransformé. Après, chacun fait ce qu'il veut. Je suis pas non plus, je vais pas faire de prosélytisme. C'est juste que pour moi, dans ma tête, si Jésus, il a existé, il est comme nous. D'ailleurs, voilà, il s'est fait. C'est. Enfin bon, bref. Et puis l'alcool, je pense que, oui, quand on regarde les vitraux, ben, ils ont des sacrées dégaines. On dirait quand même qu'ils ont l'air tous perchés. Qu'est-ce qui s'est passé à ce moment-là? Ça se trouve, ils se la collaient grave, parce que je pense que même les premiers hommes, les hommes préhistoriques, ils devaient se la coller à l'alcool.
0: Ah, bah, les cerises tombées par terre qui ont fermenté, ça n'allait même pas.
1: Ils devaient être contents.
0: Ah, bah.
1: Et comme je l'ai dit dans la chanson, il n'y a pas marqué dessus qu'il faut y aller doucement.
3: Même les animaux, ils se bourrent la gueule. Les chevreuils, ils mangent du bourgeon au printemps et,
1: ouais.
3: Et après ça fait de l'alcool dans l'estomac, ils sont un peu bourrés, c'est pour ça qu'on peut les voir au printemps, les chevreuils.
1: Ouais, mais c'est comme la potion magique d'Astérix. Quand Obélix, lui, il est tombé dedans, il n'a plus droit et il se bat très bien comme ça. Il n'en a pas besoin. Et c'est tant mieux pour lui.
2: Et cette chanson, ça y est, il est temps de faire la transition.
0: Ah, enfin.
2: Elle va être chantée par toi, Buffa, et l'ensemble d'une troupe de théâtre du Carillon.
1: Elle fait partie des chansons qu'on rend. Il y a une chanson de moi qui va être dans la.
2: Celle-ci.
0: Ouais. Est-ce qu'on a le droit de dire le titre? Est-ce qu'on a le droit d'en parler plus en profondeur? Ou juste on la mentionne et
2: Ouais, ça y est, on peut en parler un peu. On peut dire qu'on n'a pas, peut-être pas le titre exact, mais qu'on est en train de travailler avec Amélia Bréchet, réalisatrice de La Gagne des Gueux. On est en train de travailler depuis le mois de novembre sur des ateliers théâtre. Ateliers théâtre qui ont commencé en novembre et jusqu'à qu'en mars, ouvert à toutes et à tous, enfin toutes les personnes qui fréquentent le Carillon de plus ou moins loin. Et depuis le mois d'avril, la troupe s'est refermée sur un groupe solide qui va monter sur scène en septembre pour les 5 ans du Carillon, le 24 septembre prochain, pour faire la première, qui n'est pas tout à fait la première parce que on est allé en résidence.
1: Et on a fait une sortie de résidence.
0: Bon, c'était un prototype, c'était pas la première. Il faut pas appeler ça la première. C'est la première prototype.
1: La zéro.
0: Voilà, c'est la zéro, exactement.
2: Donc voilà, on travaille avec Amélia. En tout cas, Amélia vous fait et nous fait travailler. On est 9 dans la troupe. Et cette pièce est plutôt une comédie musicale, parce qu'il n'y a pas que du théâtre, il y a aussi de la musique et de la danse.
0: Oui, tout à fait.
1: Beaucoup. Et c'est génial.
2: C'est génial.
0: Majoritairement même.
2: Ouais. Mais on a fait beaucoup d'ateliers théâtre pour pouvoir être à l'aise sur scène.
0: Et puis se connaître aussi, enfin, apprendre le jeu de l'autre, savoir à peu près comment on s'entend sur scène, les connexions qu'il peut y avoir facilement entre telle ou telle personne qu'on n'aurait pas pu forcément deviner, ce genre de choses. C'est à ça que ça servait les ateliers. Et puis après, Amélia s'en est servie pour écrire un peu des choses en fonction de ce qu'elle avait compris de nous, de tout ça. Donc, et avec un travail très très pointilleux et très très précis. Pour certaines choses de musique, elles sont, c'est, t'entends la musique, tu dis, mais en fait, c'est cette personne-là.
2: Oui, Amélia a écrit une chanson par personne, ou presque. Deux personnes ont écrit leur chanson eux-mêmes. Ouais, eux-mêmes. Et en effet, elle vise juste. Mmh. Voilà.
0: Tout à fait.
2: Et on peut revenir au 17 juillet, parce que le 17 juillet, on va faire peut-être pas un premier aperçu de la pièce, pas du tout, mais plutôt il va y avoir une prise de parole sur la scène, de la scène ouverte, pour un peu annoncer le travail qu'on est en train de faire, à quoi ça va ressembler, pourquoi on le fait, et vous inviter aussi en septembre à venir voir la pièce. L'élément principal de cette prise de parole, ça sera toi, Tos.
0: Paraît-il, oui.
2: Voilà.
0: J'ai récupéré le texte il y a deux jours. Et du coup, j'essaie de le lire pour pas trop bafouiller. Hein, parce que sinon, ça va être dommage. Hein, surtout qu'il est un peu long.
2: Oui.
0: Donc voilà. Mais venez, ça va être cool.
2: Voilà. Est-ce que vous voulez dire un peu ce que vous, ça vous a fait, ces ateliers théâtre qui continuent, hein, mais voilà, qui ont lieu depuis 8 mois peut-être maintenant?
3: Moi, c'est ce que j'ai dit tout à l'heure, ça a un côté thérapeutique, et puis il y a un truc qu'on a appris aussi, parce qu'on se connaît tous, là, des gens qui sont dans le carillon et qui viennent faire du théâtre, on se connaît tous depuis... Bon, y a des gens que je connais depuis plus de 20 ans, par exemple. Mais
1: moi, par exemple.
3: En fait, oui, Fabien Defa, c'est vrai que ça fait plus de 20 ans que je le connais. Et en fait, on a réappris à se connaître. Et il y a une espèce de renaissance, et de renaissance, voilà, on revit quelque chose de nouveau. Il y a peut-être des accouchements aussi qui ne sont pas toujours simples. Mais bon. Et puis, pour moi, il y a vraiment cette émission de confiance et de thérapie. C'est quelque chose de thérapeutique. C'est-à-dire que quand on arrive, on est à poil quasiment. Enfin bon, on est là, et puis on est dans une pièce, on parle, on bouge et tout ça. Mais les gens, petit à petit, ils évoluent en fonction du passage. Moi, j'observe les gens aussi qui viennent à cette étape, mais ils évoluent aussi dans leur quotidien grâce à ces passages-là, ce que je trouve assez extraordinaire. Et la danse, c'est un langage aussi. Moi, je suis handicapé un peu du dos, j'ai mal partout, mais la danse et ce qu'on a appris en danse, c'est bon pour pour faire des gestes dans la journée, par exemple, le dire bonjour au soleil le matin, des choses comme ça.
1: Ouais, ça nous redresse un peu, peut-être.
3: Ouais.
2: Pour citer les artistes avec lesquels on travaille, donc Amélia Bréchet est la personne qui nous fait les ateliers théâtre et qui chapeaute tout le projet, qui écrit la pièce, voilà, qui coordonne tout ça. Popé Jiquel est la personne qui est chorégraphe, donc c'est une danseuse qui fait les ateliers danse. Paul Cadier et Antoine Efti sont deux personnes de Tours qui font partie du collectif Capsule, je crois, Capsule Collectif, et qui sont deux musiciens et qui ont fait toutes les bandes son, enfin les instrumentales des musiques que Camélia a écrites. Voilà, donc on est vraiment accompagnés par des professionnels très très doués. Et ce qui va rendre cette pièce, je crois, très.
1: Ouais, c'est.
2: Comment on dit,
1: c'est ce qui fait prendre la
2: qualitative.
1: Patte. Ouais, voilà.
3: Voilà. C'est extraordinaire parce qu'ils connaissent déjà les paroles que nous on connaît pas.
0: Bah comme c'est en partie comme ils les ont chantées, etc., et qu'on les a quand même pas mal travaillé quand on était à Beaugarnie pour la résidence. À force, ils les connaissent. Hein. Et puis même eux-mêmes, ils ont dû travailler pour trouver la bonne mélodie. Donc ils ont dû se refaire le texte en boucle pour trouver la bonne mélodie qu'elle est avec. Forcément, au bout d'un moment, ils l'ont dans la tête. Hein.
2: Et puis c'est leur métier, donc je pense qu'ils se souviennent assez bien des textes.
1: Et moi, c'était mon rêve de... Pardon, Virginie, mais... Moi, tout comme je rêvais de faire de la musique et j'en fais de la scène grâce à Amélia, Bah, j'avais très envie de faire du théâtre. Et le théâtre, c'est un peu bon pour ce qu'on a, tu vois.
0: Pareil.
1: C'est vrai, sur cette, je suis très content de vivre ce qu'on vit ensemble, en troupe et avec les musiciens. J'ai Julien et vous, la Lep, le Carillon, tout ça. On vous embrasse.
0: C'est clair.
1: C'est super.
4: Non, je voulais juste reprendre l'expression que Laurent avait donnée tout à l'heure par rapport au travail d'Amélia. C'est un travail d'orfèvre que tu as dit. Mm-hmm. Je suis assez d'accord avec toi. Enfin, c'est hyper, et tu le dis, hein, c'est hyper précis, très bien structuré, toute la pièce, enfin, pour l'avoir vu en sortie de résidence. Et ce qui est magique dans ce travail-là, c'est que elle a bien évidemment un regard qui est hyper, hyper beau et esthétiquement très, très joli, et une écriture aussi qui est, enfin, une très bonne écriture de mon point de vue, mais c'est aussi votre jeu et comment vous vous êtes pris à ce jeu-là. Vous l'avez complètement, c'est complètement ok pour vous et vous êtes laissé aller dans cette proposition-là. Et c'est ça qui fait la magie du spectacle en fait.
1: Et ouais,
4: c'est vraiment.
1: Nos collègues, comment on dit, notre troupe, les
0: comédiens.
1: Ouais, nos co-comédiens.

0: Vous m'avez dit c'est un projet théâtre et j'avais déjà fait du théâtre, alors je me suis dit bon bah vas-y go, j'aime bien le théâtre tout ça, et puis à la base j'avais prévu de bouger, et puis on m'a motivé à rester et c'était grave cool. Et puis un peu plus tard j'ai appris que c'était une comédie musicale, et là j'avoue que j'ai commencé à me dire oulala, bah j'ai jamais chanté moi. Monter sur scène et jouer un personnage, ok, mais chanter ça va être chaud, et du coup je vois ça réellement comme un défi et comme quelque chose genre pour me surpasser. Et ça m'aide pas mal à me motiver et à me bouger. Genre, ça faisait longtemps qu'il n'y avait pas un projet qui m'avait autant animé que ça, quoi. Genre, vraiment, c'est une dinguerie comment ça peut. Quand on fait quelque chose qu'on aime, en fait, tout ce qui est autour, en fait, devient tout de suite plus sympa, quoi.
1: Et puis moi je suis assez d'accord avec ce que tu disais Laurent tout à l'heure, t'évoquais le fait que même si pour certains vous connaissez depuis 20 ans, ça vient rebattre les cartes un peu des relations avec les uns et les autres, et moi je trouve ça super beau parce que il y a des personnages dans cette troupe, des personnes qui pour le coup s'entendaient pas forcément, voilà, il y a des caractères bien sûr comme dans chez tous les humains, et là on est parti en résidence pendant 3 jours, et c'était un peu un défi de se dire on va passer 3 jours tous et tout ensemble, comment ça va se passer, et ben moi je trouve qu'il s'est passé des choses merveilleuses pendant ces temps-là, et pas que merveilleuses hein, mais quand même, et je trouve que ça crée des choses entre les gens, ça permet de se connaître d'une autre manière, et c'est beau, c'est vraiment beau.
0: Bah, on était très inquiets avant de partir en se disant s'il y a des embrouilles et tout, ça va être compliqué, et au final.
1: Quand il y en a eu, ça s'est plutôt bien géré.
0: Bah, elles étaient très vite gérées, elles n'ont pas pris la place de tout le groupe, ça n'a pas été des cris ou quoi qui empêchent forcément les autres de travailler. Vraiment, ça a été assez discret, assez vite géré et clean, quoi. Donc,
2: il ne pouvait pas ne pas y avoir.
0: Bah, ça, c'est normal, une vie en collectif avec des caractères forts, forcément. Ouais. Mais en vrai, ça aurait dû, ça en théorie, prout. Être beaucoup plus que ça, quoi.
2: Ouais, ça fait juste le... Disons que la troupe a fait son rôle et
1: ouais, d'auto-régulation un peu.
3: Justement, ce que je sentais, enfin, encore plus dans le spectacle, hein, parce que j'ai passé qu'une soirée le jeudi soir, mais c'est le gros mot qu'on dit jamais, qu'Amélia ne s'empêche pas de dire, le dit elle clairement, c'est juste de l'amour, quoi. Enfin, c'est vraiment ce que j'ai senti entre vous. C'est pas juste le jeu, c'est pas juste la mise en scène, c'est pas juste l'écriture, c'est tout. C'est-à-dire que elle vous a donné de l'amour, mais vous lui donnez de l'amour et vous donnez de l'amour à chacun. Chacun s'est donné de l'amour. Enfin,
0: bah, c'est vrai qu'il y a certaines personnes qui, avant cette résidence, j'avais parfois un peu de mal à les écouter ou à rester à côté parce qu'ils sont parfois un peu insistants ou parfois un peu gênants ou ce genre de choses. Mais en fait, le fait d'être avec eux pendant 3 jours et juste d'être là, de discuter avec eux, bah maintenant c'est beaucoup plus simple pour moi d'aller vers eux et de les écouter. Et voilà, genre ça a vraiment créé des liens qui de base n'auraient pas forcément pu exister, quoi.
1: Bah, c'est pas pour rien qu'Amélia crée à côté de ça la société secrète de l'amour. Voilà, c'est quand même son projet principal dans sa vie professionnelle et dans sa vie humaine, de créer une société d'amour. Donc elle le fait aussi avec nous. Elle y arrive plutôt bien.
0: Oui, bah c'est une personne qui est remplie d'amour et de bienveillance, de toute façon.
4: Bonheur, amour, liberté, santé.
1: Voilà.
4: Le vals, c'est un peu le vals.
2: Une rallumeuse d'étoiles.
4: Ouais, c'est ça.
1: Elle va être contente quand elle entend cette émission.
0: Ah bah, elle va pleurer. Hein.
1: Bah, comme d'hab. est-ce que vous avez des choses à rajouter concernant tout ça ? À part, venez nous voir le 17 juillet à la Creusille.
0: On n'a pas précisé, mais le 17 juillet, on a quand même de la chance, parce que du coup, le lendemain, il y a aussi un film.
1: Ah oui.
0: Ce qui fait qu'on va avoir toute une installation déjà prête, avec laquelle on va aider, bah, évidemment, à monter en contrepartie. Mais on va avoir pas mal de places, donc vous pouvez venir nombreux.
2: Ah oui.
0: Ce
2: n'est
0: vraiment pas un problème.
1: Oui, alors pour...
2: Il y a beaucoup de chaises.
1: Il y a beaucoup de chaises, parce qu'il y a l'association des bateliers de Blois qui s'appelle La Ralingue, qui diffuse son film ou ses films le lendemain, qui fait même d'ailleurs toute une journée sur la Loire.
2: Génial.
1: Et quand on s'est rendu compte que c'était la veille et le lendemain, eh ben on s'est dit, on n'a qu'à mutualiser les choses, et eux, ils se font apporter le jour de notre film 400 chaises. Donc n'hésitez pas à remplir toutes ces chaises, parce que ça peut vite faire vide à la Creusille ici.
2: Moi, je compte bien y aller. Je vais retourner à la Creusille
1: le 18 juillet, tout à fait.
2: Pour
1: passer votre
2: ça,
1: week-end à la Creusille, c'est toujours. On n'est jamais déçu.
0: Comme en ce moment, pas comme il y a eu la guinguette.
1: Oui, la semaine dernière.
0: Tout à fait.
1: Ouais, ça s'est terminé hier.
0: Et oui.
4: La Marine de Loire, c'est pas rien,
0: Blois. Vachement sympa.
1: Ouais. Voilà. Donc rendez-vous. le vendredi 17 juillet à la Creusie à partir de 19h pour la scène ouverte. Si vous voulez venir un peu plus tôt pour nous aider à installer

0: Et ben, n'hésitez pas, ou pour venir nous faire un petit coucou. Et puis le film aura lieu à la tombée de la nuit, donc vers 22h30 par là.
1: Par les fonds.
0: Par les fonds, le film de Julien Quentin, coproduit avec la LEP.
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0: Exactement. On va accueillir en plateau Alison. Bonsoir Alison.
3: Bonsoir à tous, merci pour votre Bonsoir. Accueil.
0: Alors il me semble que tu voulais faire passer un petit message parce que cette semaine, à partir de ce lundi, il y a une loi qui est en train d'être examinée à l'Assemblée nationale. De quoi veux-tu nous parler ?
3: Oui, tout à fait. Donc c'est la loi Riposte, donc, qui est pour la répression contre les free parties. Et donc cette semaine, nous faisons un appel à la mobilisation pour défendre notre mouvement et parler de nous, nous faire connaître, expliquer un peu ce que l'on fait en free party.
0: Ok. Est-ce que ouais, tu veux nous dire un peu du coup ce qui va se passer cette semaine ? Il me semble que demain, mardi, tu seras au repère du Carillon.
3: Voilà, c'est ça. Demain, je vais être au repère du Carillon. Donc je suis également intervenante en réduction des risques. Donc je vais faire une petite exposition et un petit peu parler de la free party et également de la réduction des risques.
0: Alors la réduction des risques, juste pour ceux et celles qui ne savent pas, ça parle de toxiques. Alors, et de drogue.
3: On intervient en milieu festif, c'est de la prévention donc par rapport aux drogues, oui, mais pas que, c'est aussi aider les gens, les orienter et les conseiller sur plein d'autres sujets.
0: D'accord. Ok, donc oui, vous avez aussi organisé pas mal de manifs festives, c'est ça ?
3: Voilà, ouais. C'est ça. Donc on a fait pas mal de manifs festives en France. Nous étions à Tours, on avait 10 chars, ça s'est très très bien passé, ça a été une grande réussite. Et donc là, cette semaine, on va faire des actions qui vont être beaucoup moins grandes, mais on va pouvoir avoir des temps d'échange. Nous allons également nous déplacer dans le centre-ville, faire du tractage, et vous allez pouvoir échanger avec nous quand vous allez nous voir dans le centre-ville sur ce sujet.
0: Super.
4: Juste reprendre la loi là qui ne va pas passer parce que
3: oui, rien arrive
4: parce qu'elle ne passe pas. Parce que tu parles de free party, moi j'ai connu rêve party, mais les auditeurs et les auditrices savent pas nécessairement ce que c'est. Enfin, je pense que si, mais voilà, de resituer et puis de resituer ce que veut faire passer le gouvernement. Je pense que ça peut être intéressant.
3: Tout à fait. Donc en fait, la free party, c'est la fête libre. Donc c'est le mouvement techno. Il y a donc ce sont des fêtes qui sont organisées sur des terrains illégaux parce que l'État ne nous donne pas les moyens de pouvoir le faire en légal. C'est une fête où tout le monde est accepté. Nous avons des principes et des valeurs, donc la bienveillance, l'autogestion, la solidarité, le respect. Et c'est ouvert à tous les publics, toutes les religions. Et c'est aussi, ce qui est bien dans les free parties, c'est que c'est à prix libre. Le système, ça fonctionne par système de donation, donc c'est ouvert à vraiment tous les publics. Et que rajouter d'autres
4: Donc ça veut dire, si je comprends, parce que j'ai pas participé à des free parties,
3: oui.
4: Il y a un ou une organisatrice, c'est ça ?
3: Voilà. Et il y a des organisateurs. Donc c'est souvent des collectifs et donc il y a aussi des associations de réduction des risques comme Techno Plus, Cup RDR par exemple pour en citer.
4: Et donc c'est sécurisé ?
3: C'est très sécurisé, oui tout à fait. Hein.
0: Et là, ce que la loi propose, enfin, en gros, c'est d'interdire tout simplement. Enfin,
3: ils ont durci les peines. Alors, je vais vous redire ça exactement.
2: Les confiscations du matériel aussi, je crois.
3: Ouais, les saisies de matériel.
5: Ouais, des amendes plus lourdes, ouais.
3: 5 000, jusqu'à 5 000 euros d'amende et 6 mois d'emprisonnement pour les organisateurs. Et de 1 500 euros d'amende à 3 000 euros d'amende pour les participants.
0: Mmh. Ah oui.
3: Et ils assimilent aussi les intervenants en réduction des risques comme organisateurs.
0: Ah oui.
3: Alors que nous venons
0: pour sécuriser en plus
3: ces événements.
5: Et puis c'est vraiment des gens qui ont jamais mis les pieds en free party parce que
0: c'est sûr.
5: En fait, il y a des moments où il y a de la drogue, etc. Il y en a qui parce que c'est un mouvement libre, donc tous les mouvements libres ont leur déviance et leurs problèmes. Mais en fait, si tu vas dans une free party, tu comprends rapidement que c'est que de la bienveillance, de l'amour, de l'humanité et qu'on est tous là parce qu'on n'a rien et que c'est le seul moment où on peut vraiment se sentir libre.
4: Tu dis dans les mouvements libres, il y a des déviances, mais on est en train de constater que dans des systèmes clos et autoritaires,
5: il y en a encore plus.
4: Il y en a encore plus.
3: Et il y en a aussi, dans les boîtes de nuit, dans tout ce qui est événement légal, il y a aussi de la drogue.
5: Oui, bien sûr, il y en a. Mais c'est juste que c'est plus facile de stigmatiser.
3: C'est plus facile, tout à fait.
5: Parce que voilà, on est déjà des rebuts de la société à leurs yeux, donc si on peut un peu plus nous stigmatiser, ça ne va pas les déranger.
1: Ouais, en plus, c'est vrai que c'est. J'y suis déjà allé. Moi, c'est le Technival qui est venu à moi en 2000, à un kilomètre de chez moi, un gros Technival. J'ai suivi ce mouvement-là pendant. Il y a 20 ans, là, j'ai allé vraiment dans plein de teuf. Et j'ai vraiment pu, quand j'étais jeune, respirer. Prendre c'est comme une bulle d'air et artistique aussi, découvrir d'autres fonctionnements là, un endroit où tiens les gens, c'est marrant, on est plusieurs dizaines de milliers et puis tous les déchets sont bien nettoyés, il y en a qui travaille en fait à la bonne organisation de la teuf, la bienveillance comme vous les RDR et du coup ça nous permet à notre jeunesse. Il y en a plein qui se sont sûrement ça leur a évité le suicide, même si on pourrait croire que ces choses-là sont négatives et que non, je pense que au contraire, pour une jeunesse désenchantée, c'est, je trouve le mot, c'est enchanté, ça, les teufereuses, ça enchante un petit peu, ça dérange dans le fait qu'il y ait cette loi, pour moi c'est purement de l'obscurant, un pas en avant dans l'obscurantisme.
3: Tout à fait.
5: Je suis bien d'accord.
0: Et je voulais juste ajouter que cette semaine aussi, à l'Assemblée nationale, est examinée une loi qui s'appelle la présomption de légitime défense pour les forces de l'ordre. Et cette loi s'apprête à considérer tout tir de policier comme automatiquement légal. Et ça sera aux familles des victimes de prouver l'illégalité du tir des policiers. Donc ce vote aussi en ce moment, enfin en tout cas s'examine aussi en ce moment, cette proposition de loi. Et voilà, c'est
5: aussi. Il n'y aura pas le réel.
0: Oui,
2: bien sûr.
5: Mais ils sont malades.
0: Ou tir, ou manière de tuer ou de faire de mal d'une autre manière. Mais
1: en gros, c'est plus la police assassine, c'est la police assassine et elle l'assume.
0: Donc voilà, on est dans ce moment de notre société.
1: On n'est pas d'accord.
2: Nous vivons une époque formidable.
5: Ah bah ça, putain.
1: Et merci à Lisson et à tous les gens qui luttent, par exemple, pour l'écologie ou pour la Pachamama, notre... Pas l'environnement, parce qu'on en fait partie, donc ça nous environne pas. On dirait la nature, comme on dit.
3: La nature, oui.
1: Même la nature, c'est pas un bon terme. Ceux qui défendent la vraie vie, ouais.
3: L'humanité.
1: Avec l'humanité, tous ceux qui, la cause animale, tous ceux qui luttent. Tous ceux qui luttent contre ce système qui est en train de nous étouffer. Youth can't breathe.
5: Ce qui veut dire
1: c'est pour reprendre I can't breathe.
0: Je ne peux pas respirer.
1: Quand ils sont étouffés par la police, ils crient I can't breathe. En français, on crie je ne peux pas respirer. Et j'ai redécliné ça sur Youth can't breathe, ce qui veut dire la jeunesse ne peut plus respirer. Donc laisser respirer la jeunesse et voilà, libérer la liberté.
0: Et peut-être que ce serait une bonne transition vers une musique qui pourrait terminer cette émission si on a tout dit.
3: Oui, je vais juste terminer. Merci. En résumant. Sur la free party, ce qu'il faut retenir, c'est que pour moi, c'est un échange de savoir-être, de savoir-vivre. C'est de la bienveillance, de l'autogestion. Et il ne faut pas s'arrêter à nous juger en disant que c'est mettre de la musique forte sur des terrains illégaux. C'est beaucoup plus que ça. Il y a un monde derrière. Il y a des humains. Il y a des hommes, des femmes qui donnent beaucoup de leur temps pour pouvoir permettre à tous les publics d'accéder à ces fêtes. Et il ne faut pas nous réprimer comme ça. Voilà.
5: Stop répression.
0: Eh ben, c'est super ces mots que vous utilisez parce qu'on va écouter une musique de Colette Mani qui s'appelle Répression.
1: Oui, et de toute façon, il y a des gens qui rentreront jamais dans le rang. On vaut mieux de la mauvaise herbe et crever que de rester dans le rang et de pas vivre.
0: Merci à tout le monde et on écoute Colette Mani avec Répression.
4: Merci.
3: Merci.
2: Merci.
5: Merci. Oui. Merci.
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